0: Et oui, Shakira dans nos oreilles pour l'hymne de cette Coupe du Monde de football. Trois pays l'organisent, les États-Unis, le Mexique et le Canada. 48 équipes sont sur la ligne de départ, une première dans l'histoire du mondial. Et parmi les favoris à la victoire finale, l'Espagne, l'Angleterre et aussi la France. Une position que préfère tempérer le sélectionneur Didier Deschamps dans un entretien avec le journal Le Parisien.
1: Ce que je peux vous dire aujourd'hui, voilà, il y a une attente importante. Même si ça va certainement un peu à l'excès, puisque j'ai l'impression pour beaucoup que on est déjà en finale, on va jouer la finale. Et une grande compétition, la plus grande compétition comme les Coupes du Monde, c'est un long, long parcours. La qualité, elle est là. Il y en a toujours eu. Est-ce qu'aujourd'hui, il y en a numériquement plus, certainement.
0: Le sélectionneur dispute sa dernière grande compétition avec les Bleus avant de laisser sa place. Il peut compter sur son expérience pour amener son groupe le plus loin possible. Sur les 10 dernières années, la France a remporté une Coupe du Monde, a perdu deux finales, celle du dernier mondial et aussi lors de l'Euro 2016. Reste à Didier Deschamps de trouver la bonne alchimie entre les Kylian Mbappé, Ousmane Dembélé, Michael Olise ou encore Désiré Doué. Avec cet enjeu, trouver un équilibre entre l'attaque et la défense. Surtout que les Bleus sont dans un groupe relevé avec le Sénégal, l'Irak et la Norvège au programme. Attention donc au rebondissement sur la route peut-être de la troisième étoile.
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1: Si c'est ça que tu aimes. Alors, je ne peux rien pour toi. Pour les autres, Good Morning Music, tous les jours, une pause gourmande et multicolore. Aujourd'hui, on zappe la soupe avec les Dogs et l'essentiel Too Much Class for the Neighborhood. France, terre de musique urbaine et de rap, de chansons françaises et populaires, d'ethnique et de world, d'électro et de pop, de jazz et de blues, de classique et de contemporaine, d'opéra et d'opérette, de gigouillette et de bourrée auvergnate. Mais France, terre de rock, ça le fait pas. Le rock en France est depuis toujours réduit à la portion congrue. Le rock ici, c'est du Hugo, Victor, pas le petit qui décrypte. Le misérabilisme, les tournées précaires, les cachets dérisoires, les galères au quotidien et le plus souvent au bout du tunnel, un mur. Les médias regardent ailleurs, le public n'a Dieu que pour la pouffe olympique et consoeur. Les maisons de disques lui ferment la porte, tandis qu'elles déroulent le tapis rouge pour tout ce qui ressemble à de la musique urbaine. Et si aujourd'hui c'est compliqué, imagine ce qu'il en était vers la fin des années 70, surtout pour ceux qui s'inspiraient de la vague punk anglaise, va des rétro Satanas. Savais-tu, par exemple, qu'à l'époque, certains artistes bien propres sur eux et grassement avachis sur leur trône, Eddie Mitchell par exemple, menaçaient leur maison de disques de démissionner si celle-ci s'aventurait à signer un groupe punk. Bien des groupes ont pourtant essayé de se faire entendre. Metal Urbain, Bijou, Star Shooter, Edith Nylon, Stinky Toys, Asphalt Jungle, Lily Drop, Marie et les Garçons. Mais seul Téléphone sut tirer son épingle du jeu en édulcorant le son de sa musique. Les Dogs, eux, préféraient jouer du rock en France plutôt que du rock français. Quelques années avant tout ce petit monde, inspiré par les sons en provenance des US, le garage rock, les Stooges, les New York Dolls, ils jouaient dès 1974 un rock sans concession, du jamais vu auparavant par chez nous, et malgré la part belle faite à ce moment-là au rock progressif et au hard rock, les Dogs semblaient avoir un boulevard devant eux. Pourtant, jusqu'à leur séparation en 2002, suite au décès du chanteur Dominique Laboubé, des suites d'un cancer fulgurant en pleine tournée US, et malgré 10 albums du meilleur rock jamais produit en France, les Dogs sont restés un groupe presque anonyme. Probablement parce qu'ils n'ont jamais quitté leur Normandie natale, parce qu'ils ont toujours chanté en anglais, et plus généralement à cause du faible accueil fait au rock dans ce pays. Quand on dit gros naze, dans le fond, les Dogs ont toujours été le secret le mieux gardé du rock joué en France. Alors que tout le monde s'époumonnait sur les tubes d'Indochine, eux s'éclataient en studio et sur scène pour une poignée de fans, sans se soucier de leur peu de notoriété. Originaire de Rouen, pas exactement la capitale mondiale du rock, ils s'étaient quand même construit une solide réputation de sale gosse du rock garage avec un côté punk avant l'heure. Avec Dominique Laboubé, chanteur à la gueule d'ange et à la voix graveleuse, poète maudit qui ne se prenait pas trop au sérieux, Hugues de Portzamparc à la basse et Michel Gross à la batterie, les Dogs dégageaient une énergie brute et mélodique à la fois, la musique comme on l'aime. Vu sur YouTube, 204 000, durée de la chanson, 2 minutes 50. Les Dogs, Too Much Class for the Neighborhood.

0: Les auditeurs tristes qui ont drôlement aimé Too Much Class for the Neighborhood, The Dogs, ont également salement adoré l'épisode 18 d'Aaron, le 100 Dynamite Shakers et le 62 Gwendoline, tous les trois et chacun à leur façon digne représentant du rock fait en France. Good Morning Music te retrouve demain pour une nouvelle chronique, sauf si c'est dimanche, gros naze à des lessives en retard et du chablis au frais. www.goodmorningmusic.net pour y écouter tous les épisodes en retard, suggérer des chansons ou parler de musique en t'accoudant au bar. N'oublie pas d'alimenter l'ego de gros naze en laissant un chouette commentaire et plein d'étoiles sur ta plateforme habituelle de podcast.
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Voici un extrait de ma pensée profonde, ma guerre des nerfs, parce que l'ignorance est le nerf de la guerre. On nous dit, Dieu est lumière, nous sommes tous frères, mais on constate que la lumière est éteinte. Je souhaite que nous ne fassions plus les mêmes erreurs. C'est dur à dire, mais j'ai peur.

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2: Le prêt personnel est accordé par une banque ou un établissement de crédit. L'emprunteur est libre d'utiliser le montant de son crédit comme il l'entend. Il n'a pas à l'affecter à un achat déterminé, comme pour tout.

crédit à la consommation, le prêteur doit informer au préalable l'emprunteur avant d'établir un contrat de crédit. Tout consommateur majeur peut souscrire un prêt personnel à partir du moment où un prêteur est disposé également à lui prêter. Le taux de ce crédit est fixé par le prêteur. Vous pouvez librement comparer les offres des différents établissements prêteurs. À ce coût du crédit peuvent s'ajouter des frais de dossier variables selon les établissements prêteurs. Dès la signature, vous devez recevoir un document qui indique notamment le montant emprunté, la durée du crédit, la périodicité et le montant de chaque échéance, le coût total du crédit, le taux annuel effectif global, ce qu'on appelle le TAEG, les modalités de remboursement également. Ces éléments ne sont théoriquement pas susceptibles d'être modifiés pendant la vie du contrat, mais vous disposez toutefois de la faculté de rembourser le prêt par anticipation. Notez que le prêt personnel est donc un contrat, on le rappelle, le prêteur n'est pas obligé de vous accorder un crédit s'il ne vous considère pas suffisamment solvable.

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1: Bienvenue dans le Dry Pop sur ta fréquence, c'est ton rendez-vous où la pop prend le temps de respirer et de raconter quelques histoires. Aujourd'hui, une sélection entre classique élégant, nouveauté et très belle signature pop. Go music! 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

premier titre de cette sélection de 16 titres aujourd'hui dans la playlist Billy Idol, Eyes Wide Face, 1984 déjà. Ambiance sombre et hypnotique, un titre inspiré du cinéma français, est devenu l'un des sommets de la carrière de Billy Idol. Et juste après, Depeche Mode, toujours aussi élégant, avec Ghost Again. On mixe juste après.

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1: Deux voyages dans ton drive pop, Moby, Extreme Ways, immédiatement associé au film de Jason Bourne. C'est un morceau devenu presque cinématographique à lui tout seul. Snow Patrol, juste après, toujours cette écriture mélodique et sincère qui touche droit au cœur. Une petite parenthèse musicale qui fait du bien sur ta fréquence. Ton rendez-vous avec le drive pop.

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1: Deux classiques et quelle classe dans la pop musique. Every Breath You Take, 1983, l'un des titres les plus joués au monde sur la FM, souvent pris d'ailleurs pour une chanson d'amour, alors que Sting et Police l'ont écrite comme une histoire d'obsession et de surveillance. Juste après, on mixe Tears for Fear, avec ce titre devenu un hymne pop absolu des années 80. On écoute avec toi plein de belles choses dans ton

C'est une pop plus sensible maintenant. Les 1975 avec Paris, titre intimiste, un morceau que l'on écoute comme une confidence. Et puis ensuite les communards, Jimmy Somerville, en pleine forme et sa voix immédiatement reconnaissable, avec une élégance typiquement très British. On va mixer et vous savourez ces deux morceaux.

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2: Le Drive Pop, c'est avec deux univers très français qui savent créer des atmosphères. Cat and Trees, duo toulousain à l'identité très forte. Morceau délicat et lumineux, écoute. Juste après, AD, ancienne voix des Therapy Taxi, qui poursuit aujourd'hui un chemin pop beaucoup plus personnel. Personnellement, j'adore.

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1: Nouvelle ambiance, nouvel univers dans le dry pop. Jamiroquai, toujours aussi groove, solaire, signé JK. Et ce titre sorti en 2005, devenu un petit classique très feel good. De la soul, juste après, c'est le mix, pionnier d'une musique inventive et positive, avec le Say No Go, déjà culte à la fin des années 80.

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2: La touche française de ce drive sur ta fréquence. Dry Pop et Indochine, toujours capables de surprendre et de renouveler leur univers après plus de 40 ans de carrière. Gaëtan Roussel juste après, voix singulière et écriture toujours très millimétrée, très sensible, avec Marjolaine tout en nuance. Chaque titre est pour toi, sur ta fréquence, dans le Dry Pop hebdomadaire.

Il faut se quitter, on se retrouve la semaine prochaine. Ed Sheeran avec Azizam, un titre aux couleurs orientales. Le mot signifie d'ailleurs mon cher, mon très cher en persan. Et puis pour conclure, Dido, toujours cette élégance discrète et cette émotion immédiate. Merci d'avoir partagé ce moment avec moi. Rendez-vous la semaine prochaine, même adresse, même jour, même heure, et la musique.

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0: Et aujourd'hui, pourquoi dit-on se méfier de l'eau qui dort ? Les gens, apparemment calmes et silencieux, peuvent parfois se révéler les plus dangereux. Madame Pernel, la mère dévote du Tartuffe de Molière, le sait bien. Elle qui affirme au début de la pièce « Mais il est, comme on dit, pire haut que l'eau qui dort ». Cette expression est qui nous met en garde contre les apparences douces et pacifiques d'une personne sournoise ou hypocrite ne date pas d'hier, puisqu'on la trouve déjà dans un texte attribué à Caton l'Ancien, sous la forme « Méfie-toi des gens sournois et taiseux, plus un fleuve est silencieux, plus son eau est profonde ». La locution « eau dormante » pour désigner une eau calme apparaît au XIIe siècle, et c'est sans doute à ce moment que le proverbe prend la forme que cite Molière en 1669. Mais une idée similaire est développée vers la même époque par La Fontaine dans sa fable « Le torrent et la rivière ». Publiée en 1678, un voyageur a pu franchir sans trop de difficultés un torrent écumant et bruyant, mais se noie en tentant de traverser une rivière d'apparence engageante et paisible. De nos jours, on ne cite plus entièrement le proverbe et on conseille simplement de se méfier de l'eau qui dort.
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1: La Coupe du Monde 2026, c'est jusqu'au 19 juillet prochain aux États-Unis, au Canada et au Mexique. Et la FIFA parle d'une édition ultra connectée. Ce serait la plus technologique de l'histoire, Kylian Tanguy.
2: Des stades connectés, des avatars en 3D et de la cybersécurité, voilà ce qui nous attend pendant plus d'un gros mois. Les coulisses de la Coupe du Monde de 2026 ressemblent déjà à un laboratoire géant de nouvelles technologies. Pour cette édition, des milliers de serveurs, d'ordinateurs et de systèmes réseaux vont être déployés dans les stades et dans les centres de diffusion. Le premier objectif, c'est évidemment d'assurer une retransmission fluide des matchs, de gérer en temps réel les statistiques, les ralentis ou encore les contenus destinés aux réseaux sociaux, mais aussi de protéger l'événement contre les cyberattaques. Car une Coupe du Monde, comme des Jeux Olympiques ou toute autre compétition sportive internationale, eh bien, c'est devenu une cible majeure pour les pirates informatiques. La FIFA promet donc des systèmes capables de détecter rapidement les intrusions et de sécuriser les données des millions de supporters connectés. Pour vous donner quelques chiffres, lors des Jeux de Paris, il y avait eu plus de 500 alertes de cybersécurité. L'intelligence artificielle va aussi être utilisée pour améliorer l'expérience dans les stades. C'est le cas notamment pour guider les spectateurs vers leur place, les buvettes ou les sorties les moins encombrées grâce à des calculs en temps réel. Et puis, parmi les innovations les plus attendues, la création d'avatars numériques en 3D. La FIFA promet aux supporters de pouvoir apparaître virtuellement dans certaines animations ou dans des univers immersifs liés à la compétition.
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emprunter, la durée du crédit, la périodicité et le montant de chaque échéance, le coût total du crédit, le taux annuel effectif global, ce qu'on appelle le TAEG, les modalités de remboursement également. Ces éléments ne sont théoriquement pas susceptibles d'être modifiés pendant la vie du contrat, mais vous disposez toutefois de la faculté de rembourser le prêt par anticipation. Notez que le prêt personnel est donc un contrat, on le rappelle, le prêteur n'est pas obligé de vous accorder un crédit s'il ne vous considère pas suffisamment solvable.

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1: Il est 5h.
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2: Allez, une petite pause dans le réveil de notre ami Johan, les amis, pour ce dimanche 14, pour vous donner la météo locale sur le Rovaltin. Bon, bah ouais, ça va chauffer, mais en deux temps. Déjà là, en ce moment, ça commence à bien chauffer, puisque pour ce dimanche 14, bon, quelques petits nuages ce matin, mais ils vont très vite se dissiper, et puis on aura un beau soleil dans l'après-midi. Voilà, un petit cumulus pour décorer le ciel, mais sans aucune conséquence. On a encore un peu de Mistral, 40 km/h. Ce matin, au lever du jour, on est sur du 19 degrés en vallée du Rhône, et dans l'après-midi, température identique à celle d'hier, on sera sur du 32 degrés. Lundi 15, c'est du soleil, et c'est le dernier jour de Mistral, 50 km/h, température maximale 32 degrés. Et à partir de mardi, ce Mistral qui aura disparu, eh ben le vent va tourner. Il va tourner au secteur sud, tout en restant faible dans un premier temps. Et du coup, le vent de sud, eh ben, va chercher de la chaleur très au sud. Résultat des courses, à partir de mardi, les amis, on a les températures qui vont monter crescendo dans un ciel bien ensoleillé. Deux, trois petits nuages comme ça pour décorer, hein, mais sans aucune conséquence. Et mardi, on attend déjà 34 degrés et on montera jusqu'à 35 degrés pour mercredi. Là, ça sera du plein soleil, toujours ce petit courant de sud et donc des températures, oui, de l'ordre de 35 degrés. Ces températures qui devraient se maintenir au moins, je dis bien au moins, jusqu'au week-end prochain. Et ça pourrait même monter encore d'un cran. Mais ça, eh ben, il faudra revenir nous voir.
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0: Bonjour et bienvenue en ce 7 juin et aujourd'hui nous fêtons les Gilbert ainsi que les Maïté, les Marie-Thérèse et les Mériadec. Quant à nos événements marquants, un 7 juin, en 1951, création d'une nouvelle pièce de théâtre signée Jean-Paul Sartre, Le Diable et le Bon Dieu. En 1980, l'écrivain américain Henry Miller meurt à l'âge de 89 ans en Californie. Il a séjourné 10 ans à Paris à partir de 1930. Son premier livre Tropique du cancer, publié en 1934, fait scandale. Son œuvre fut d'ailleurs interdite aux États-Unis jusqu'en 1960. En 1997, lors d'une vente aux enchères organisée par Christie's à Los Angeles, la robe du soir que portait Marilyn Monroe dans le film How to Marry a Millionaire est vendue plus de 57 000 $. Et enfin en 2001, inauguration du TGV Méditerranée par Jacques Chirac. Cette nouvelle liaison ferroviaire permet un trajet entre Paris et Marseille en moins de 3 heures. Il aura fallu 12 ans, 100 millions d'heures de travail et 20 milliards de francs d'investissement à la SNCF pour réaliser cette ligne à grande vitesse. Excellente journée.
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2: Et du 12 au 14 juin à Chabeuil, ce sera les rencontres tinténophiles avec Voyage spatio-temporel en fusée. Le thème de l'édition 2026 des rencontres tinténophiles s'articulera en effet autour de la fusée. Exposition prestigieuse, son et lumière, banquet gaulois, bourse tinténophile, carnaval. Beaucoup de temps fort à partager tout le week-end. Parti en 2023 des Flandennes, avec à son bord les personnages d'Objectif Lune et Doc, Emmett Brown, héros de Retour vers le futur, sera de retour de mission expérimentale de spatio-temporel. On y apprendra que l'équipage est parti à la rencontre des héros du journal de Tintin, qui fêtera en 2026 son 80e anniversaire, et que la fusée a traversé différentes époques. Son atterrissage, qui est prévu le vendredi, sera marqué par deux grandes journées de rencontres tintinophiles et multi-BD, mais la fusée trouvera-t-elle bien son époque ? Elle pourrait, qui sait, atterrir sur la colline La Gontarde, au riche passé, ou de mystérieux phénomène pourrait intervenir. Et pour le programme, tout le week-end, exposition prestigieuse, vendredi 12 à 21h un son et lumière, samedi 13 à 20h un banquet gaulois animé par le groupe de Celtic Rock La Taverne, et le dimanche 14 à 15h le carnaval des 80 ans du journal de Tintin. C'est donc du 12 au 14 juin à Chabeuil. Ce 16 juin, à Bourg-de-Péage, dans le cadre de la quinzaine de la musique, concert de l'Harmonie Sainte-Cécile. Ce sera à 20h au 35 rue du Docteur Hénard à Bourg-de-Péage. Toutes les infos sur bourgdepeage.com. Et c'est 12 et 13 juin. À Charmes-sur-l'Herbasse, un anniversaire, celui de Festicorn, des 25 ans. Venez donc fêter ses 25 ans de Mille et Une Cornes et profiter d'une parenthèse musicale avec au programme le vendredi 12 Madame Berthe ainsi que DJ G2 Event, et pour le samedi 13 The Tigers et Vanupier pour ce 25e anniversaire. C'est 12 et 13 juin au Mille et Une Cornes à Charmes-sur-l'Herbasse. Attention, il est prudent de réserver auprès du 09 74 60 76, 66, 77. Séance de dédicace ce 20 juin à Valence avec la couronne d'Erador, plongée dans l'univers fascinant de cette couronne d'Erador et partager un moment privilégié avec Adeline Bella chez Romance Librairie Café. Une séance de dédicace exceptionnelle autour de son roman. Venez rencontrer l'autrice, échanger autour de son univers et découvrir les secrets d'Erador lors d'un moment chaleureux entre passionnés de lecture et d'imaginaire. Une belle occasion de repartir avec votre exemplaire dédicacé et les verrues une rencontre pleine d'émotions. Ce 20 juin, c'est à 14h30, à Romance Librairie Café, aux 4 rue Saunière, à Valence. 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
1: Et en ce dimanche 14 juin, bonne fête au Élysée. Les béliers, vous allez vous rendre compte que vous vous fourvoyez à propos d'une personne.
2: Taureau, la routine, ce n'est pas pour vous.
3: Les gémeaux, votre partenaire sera un peu déstabilisé par votre attitude, mais saura s'adapter.
4: Les cancers, votre conscience professionnelle vous incitera à aller jusqu'au bout de vos projets.
5: Lion, quelle que soit votre situation actuelle, vos échanges sentimentaux ne manqueront pas de piquant.
6: Vierge, êtes-vous sûr des jugements que vous portez sur les gens?
7: Ils sont parfois un peu trop rapides.
8: Balance, ne vous braquez pas à la moindre remarque, surtout si ce qu'on vous dit est constructif.
9: Les scorpions, sur le plan professionnel, vous n'aurez guère de satisfaction à attendre de cette journée.
10: Sagittaire, vous irez loin si vous conservez votre attitude actuelle.
11: Les capricornes, ne vous laissez pas entraîner dans des dépenses au-dessus de vos moyens pour faire plaisir à un proche.
12: Les Verseaux, réfléchissez bien avant de vous lancer dans une aventure de grande envergure.
13: Poissons, enfin, beaucoup de travail en ce moment, certes, mais peu de reconnaissance.
14: Bonne journée et à demain.

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1: Il est 6h.
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2: On va parler émotions, sentiments et scandales cette semaine côté série.
3: Qu'est-ce que je suis revenue faire ici ?
2: Et on démarre avec une romance très compliquée. Au fil des années, c'est le nom de cette série, parle de Percy, une jeune femme qui retourne dans la ville de son enfance. Elle retrouve son amour de jeunesse, mais les retrouvailles s'annoncent compliquées.
4: Que Percy soit là, c'est pas bon pour moi. Je sais pas comment ça va être de la revoir.
3: Sam.
4: T'es revenu.
5: Tu as raté beaucoup de choses.
6: Je voulais m'assurer que t'étais revenu pour les bonnes raisons.
4: Percy, je te présente ma copine, Taylor.
3: Salut.
2: Au fil des années, c'est sur Prime Video. Une série polonaise à présent. Philippe est un jeune homme gay, fêtard, hébergé par sa sœur. Sa vie bascule lorsque sa sœur décède et qu'il tente d'adopter sa nièce âgée à peine d'un an. Proud, c'est sur HBO Max. Enfin, ce scandale avait secoué l'Angleterre à l'époque. The Hack raconte l'enquête qui a mené à la découverte d'un système de piratage téléphonique au service des tabloïds britanniques.
7: Je m'appelle Nick Davis. Je suis journaliste. Et ce sujet a conduit à 7 enquêtes policières majeures, près de 40 condamnations et la mise en échec de certains individus parmi les plus puissants du pays.
8: Toute une presse réalise d'énormes profits en piratant la vie privée des gens. Et tous ces tabloïds, possession de Rupert Murdoch, ont encouragé et payé ce piratage.
2: La suite, c'est sur Arte. Voilà, c'est tout pour cette semaine. Bon visionnage.
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1: Allez, une petite pause dans le réveil de notre ami Johan, les amis, pour ce dimanche 14, pour vous donner la météo locale sur le Rovaltin. Bon, bah ouais, ça va chauffer, mais en deux temps. Déjà là, en ce moment, ça commence à bien chauffer, puisque pour ce dimanche 14, bon, quelques petits nuages ce matin, mais ils vont très vite se dissiper, et puis on aura un beau soleil dans l'après-midi. Voilà, un petit cumulus pour décorer le ciel, mais sans aucune conséquence. On a encore un peu de Mistral, 40 km/h. Ce matin, au lever du jour, on est sur du 19 degrés en vallée du Rhône, et dans l'après-midi, température identique à celle d'hier, on sera sur du 32 degrés. Lundi 15, c'est du soleil, et c'est le dernier jour de Mistral. 50 km/h, température maximale 32 degrés. Et à partir de mardi, ce Mistral qui aura disparu, eh ben le vent va tourner. Il va tourner au secteur sud, tout en restant faible dans un premier temps. Et du coup, le vent de sud, eh ben, va chercher de la chaleur très au sud. Résultat des courses, à partir de mardi, les amis, on a les températures qui vont monter crescendo dans un ciel bien ensoleillé. Deux, trois petits nuages comme ça pour décorer, hein, mais sans aucune conséquence. Et mardi, on attend déjà 34 degrés et on montera jusqu'à 35 degrés pour mercredi. Là, ça sera du plein soleil, toujours ce petit courant de sud et donc des températures, oui, de l'ordre de 35 degrés. Ces températures qui devraient se maintenir au moins, je dis bien au moins, jusqu'au week-end prochain. Et ça pourrait même monter encore d'un cran. Mais ça, eh ben, il faudra revenir nous voir.
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0: Bonjour et bienvenue en ce 7 juin et aujourd'hui nous fêtons les Gilbert ainsi que les Maïté, les Marie-Thérèse et les Mériadec. Quant à nos événements marquants, un 7 juin, en 1951, création d'une nouvelle pièce de théâtre signée Jean-Paul Sartre, Le Diable et le Bon Dieu. En 1980, l'écrivain américain Henry Miller meurt à l'âge de 89 ans en Californie. Il a séjourné 10 ans à Paris à partir de 1930. Son premier livre Tropique du cancer, publié en 1934, fait scandale. Son œuvre fut d'ailleurs interdite aux États-Unis jusqu'en 1960. En 1997, lors d'une vente aux enchères organisée par Christie's à Los Angeles, la robe du soir que portait Marilyn Monroe dans le film How to Marry a Millionaire est vendue plus de 57 000 dollars. Et enfin en 2001, inauguration du TGV Méditerranée par Jacques Chirac. Cette nouvelle liaison ferroviaire permet un trajet entre Paris et Marseille en moins de 3 heures. Il aura fallu 12 ans, 100 millions d'heures de travail et 20 milliards de francs d'investissement à la SNCF pour réaliser cette ligne à grande vitesse. Excellente journée.
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2: Bonjour, bonjour à tous. C'est le prix du journal week-end et les 2150 mètres de la piste corde à gauche à l'hippodrome d'Anguin qui sera le théâtre du Quintet Plus de ce samedi 13 juin 2026. Réservé aux seuls chevaux âgés de 5 à 11 ans n'ayant pas gagné 455 000 euros, ils seront 16 à s'élancer derrière les ailes de l'autostart. Départ prévu 15h15. En tête de notre sélection, le 5, Lancier du Goutier, cheval de classe. Il sera logiquement le grand favori de cette épreuve. Suivi du 12, Colbert WF, confié à Eric Raffin pour l'occasion. Le 11, Jazzman, s'il fournit sa vraie valeur, sa place est sur le podium. Le 9, Indie Rock, va découvrir la piste d'Anguin avec de légitimes ambitions. Et enfin, le 9, Phantom Express, bénéficiant de la confiance de son entraînement. Il complétera notre sélection. Une sélection que vous pouvez retrouver sur ma chaîne YouTube Tom Kazak, les pronostics qui piquent avec mes dernières minutes. Donc notre choix aujourd'hui, premier le 5, Lancier du Goutier. Second le 12, Colbert WF. Troisième le 11, Jazzman. Quatrième le 8, Indie Rock. Cinquième le 9, Panton Express. Le second choix le 7, le 10 et le 15. Et à vous la fortune! 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
2: Et en ce dimanche 14 juin, bonne fête au Élysée. Les béliers, vous allez vous rendre compte que vous vous fourvoyez à propos d'une personne.
3: Taureau, la routine, ce n'est pas pour vous.
4: Les gémeaux, votre partenaire sera un peu déstabilisé par votre attitude, mais saura s'adapter.
5: Les cancers, votre conscience professionnelle vous incitera à aller jusqu'au bout de vos projets.
6: Lion, quelle que soit votre situation actuelle, vos échanges sentimentaux ne manqueront pas de piquant.
7: Vierge, êtes-vous sûr des jugements que vous portez sur les gens?
8: Ils sont parfois un peu trop rapides.
9: Balance, ne vous braquez pas à la moindre remarque, surtout si ce qu'on vous dit est constructif.
10: Les scorpions, sur le plan professionnel, vous n'aurez guère de satisfaction à attendre de cette journée.
11: Sagittaire, vous irez loin si vous conservez votre attitude actuelle.
12: Les capricornes, ne vous laissez pas entraîner dans des dépenses au-dessus de vos moyens pour faire plaisir à un proche.
13: Les Verseaux, réfléchissez bien avant de vous lancer dans une aventure de grande envergure.
14: Poissons, enfin, beaucoup de travail en ce moment, certes, mais peu de reconnaissance.
15: Bonne journée et à demain.
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1: Il est 7h.
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2: Bonjour à tous, l'essentiel de l'actualité avec ce nouveau coup de chaud sur l'Hexagone. Quelques semaines après un épisode historique, les températures grimpent à nouveau ce week-end avec des pointes attendues à 36 degrés dans le sud-ouest, plus généralisé que celui de mai. Ce nouvel épisode s'annonce aussi plus intense, notamment à cause des nuits qui seront plus courtes. Chute de popularité marquée pour Gérald Darmanin. Suite à l'affaire Liana, la cote de confiance du ministre de la Justice recule de 5 points pour s'établir à 39%. C'est ce que révèle un sondage Ipsos. 86% des Français jugent l'affaire révélatrice d'un problème récurrent dans la justice française. Un broglio diplomatique autour du conflit au Moyen-Orient. Contrairement au démenti de Téhéran hier, Donald Trump a affirmé sur son réseau social que la signature d'un accord de paix avec l'Iran est bel et bien prévue pour ce dimanche. Le président américain promet une réouverture immédiate du détroit d'Ormuz aux navires commerciaux. Et puis en foot, le résumé de la nuit à la Coupe du Monde, le choc du groupe C entre le Brésil et le Maroc s'est soldé par un nul un partout. Même score entre la Suisse et le Qatar. L'Écosse de son côté a dominé Haïti 1-0. Aujourd'hui en Australie, Turquie, Allemagne, Curaçao et Pays-Bas.
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4: On va parler émotions, sentiments et scandales cette semaine côté série.
5: Qu'est-ce que je suis revenue faire ici ?
4: Et on démarre avec une romance très compliquée. Au fil des années, c'est le nom de cette série, parle de Percy, une jeune femme qui retourne dans la ville de son enfance. Elle retrouve son amour de jeunesse, mais les retrouvailles s'annoncent compliquées.
6: Que Percy soit là, c'est pas bon pour moi. Je sais pas comment ça va être de la revoir.
5: Sam.
6: T'es revenu.
7: Tu as raté beaucoup de choses. Je voulais m'assurer que t'étais revenu pour les bonnes raisons.
6: Percy, je te présente ma copine, Taylor.
7: Salut.
4: Au fil des années, c'est sur Prime Video. Une série polonaise à présent. Philippe est un jeune homme gay, fêtard, hébergé par sa sœur. Sa vie bascule lorsque sa sœur décède et qu'il tente d'adopter sa nièce âgée à peine d'un an. Proud, c'est sur HBO Max. Enfin, ce scandale avait secoué l'Angleterre à l'époque. The Hack raconte l'enquête qui a mené à la découverte d'un système de piratage téléphonique au service des tabloïds britanniques.
8: Je m'appelle Nick Davis. Je suis journaliste. Et ce sujet a conduit à 7 enquêtes policières majeures, près de 40 condamnations et la mise en échec de certains individus parmi les plus puissants du pays.
9: Toute une presse réalise d'énormes profits en piratant la vie privée des gens. Et tous ces tabloïds, possession de Rupert Murdoch, ont encouragé et payé ce piratage.
4: La suite, c'est sur Arte. Voilà, c'est tout pour cette semaine. Bon visionnage.
10: Et bonjour tout le monde. Bienvenue en ce dimanche matin. J'espère que tout se passe bien pour vous en plein cœur de votre week-end. J'espère que vous en profitez bien pour vous reposer tranquille encore au lit, en train de petit déjeuner. Si c'est le cas, bon appétit. Ou si vous êtes déjà en route pour profiter de cette journée de dimanche, en famille, entre amis ou tranquillement tout seul à vous balader. Vous avez fait le bon choix en choisissant le bon réveil. Je vous accompagne avec plein de petits rendez-vous. On va retrouver au cours de cette émission notre nombre du jour pour parler d'une actualité sérieuse, mais toujours de façon décontractée. Il y aura aussi la petite info insolite, notre éphéméride dans un instant. Dans celui-ci, on remontera l'histoire. On va s'intéresser à nos journées mondiales. Et vous le savez, chaque dimanche, j'aime me poser une petite question qu'on s'est sûrement tous posée au moins une fois. Et donc, on découvre ça tout à l'heure. On a aussi de la musique, hein, qui vous accompagne tout au long de l'émission. Passez tous une excellente matinée avec nous dans le bon réveil.

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1: Allez, une petite pause dans le réveil de notre ami Johan, les amis, pour ce dimanche 14, pour vous donner la météo locale sur le Rovaltin. Bon, bah ouais, ça va chauffer, mais en deux temps. Déjà là, en ce moment, ça commence à bien chauffer, puisque pour ce dimanche 14, bon, quelques petits nuages ce matin, mais ils vont très vite se dissiper, et puis on aura un beau soleil dans l'après-midi. Voilà, un petit cumulus pour décorer le ciel, mais sans aucune conséquence. On a encore un peu de Mistral, 40 km/h. Ce matin, au lever du jour, on est sur du 19 degrés en vallée du Rhône, et dans l'après-midi, température identique à celle d'hier, on sera sur du 32 degrés. Lundi 15, c'est du soleil, et c'est le dernier jour de Mistral. 50 km/h, température maximale 32 degrés. Et à partir de mardi, ce Mistral qui aura disparu, eh ben le vent va tourner. Il va tourner au secteur sud, tout en restant faible dans un premier temps. Et du coup, le vent de sud, eh ben, va chercher de la chaleur très au sud. Résultat des courses, à partir de mardi, les amis, on a les températures qui vont monter crescendo dans un ciel bien ensoleillé. Deux, trois petits nuages comme ça pour décorer, hein, mais sans aucune conséquence. Et mardi, on attend déjà 34 degrés et on montera jusqu'à 35 degrés pour mercredi. Là, ça sera du plein soleil, toujours ce petit courant de sud et donc des températures, oui, de l'ordre de 35 degrés. Ces températures qui devraient se maintenir au moins, je dis bien au moins, jusqu'au week-end prochain. Et ça pourrait même monter encore d'un cran. Mais ça, eh ben, il faudra revenir nous voir.

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Bonne matinée avec nous en ce dimanche 14 juin, le 165e jour de l'année durant lequel on souhaite une bonne fête au Élysée, au Ruffin et au Valère. Pour le proverbe du jour, celui qui vit d'espoir a un mauvais régime, et on remonte l'histoire pour aller en 1951 car c'est le 14 juin qu'aux États-Unis est disponible à la vente le tout premier ordinateur. Il s'appelle UNIAC et il a été conçu par l'université de Pennsylvanie. Par contre, eh bien, tout le monde ne pouvait pas se permettre de l'acheter car il occupait tout de même une superficie de 25 mètres carrés au sol. Et au total, eh bien, il y en aura eu 56 qui auront trouvé preneur. Voilà donc pour ce petit retour dans notre histoire. Dans un instant, on va s'intéresser aux journées mondiales. Mais avant ça, on écoute un peu de musique.

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1: Bonjour, bonjour à tous. Dans l'actualité, nouveau coup de chaud sur l'Hexagone. Quelques semaines après un épisode historique, les températures grimpent à nouveau ce week-end avec des pointes attendues à 36 degrés dans le sud-ouest, plus généralisé que celui de mai. Ce nouvel épisode s'annonce plus intense, notamment à cause des nuits qui seront plus courtes. Visite présidentielle sur la Côte d'Azur ce dimanche. Emmanuel Macron attendu à Nice ce matin pour inaugurer un salon aux côtés du Premier ministre indien, Narendra Modi. Les deux dirigeants s'entretiendront ensuite à Beaulieu-sur-Mer avant le sommet du G7 à Évian. Chute de popularité pour Gérald Darmanin suite à l'affaire Liana. La cote de confiance du ministre de la Justice recule de 5 points et table maintenant à 39% selon un sondage Ipsos. 86% des Français jugent l'affaire révélatrice d'un problème récurrent dans la justice française. 3% des écoliers, 4% des collégiens et 2% des lycéens se disent victimes de harcèlement à l'école d'après une nouvelle étude de l'Éducation nationale. Une enquête menée sur des élèves du CE2 à la terminale, Virginie Quénon.
2: Oui, cette année, pour la première fois, les élèves pouvaient répondre au questionnaire de manière non anonyme et volontairement donner leur identité. Un changement qui pourrait expliquer la légère baisse des chiffres observés par rapport aux précédentes enquêtes. L'étude montre aussi que les garçons sont autant concernés que les filles. Au lycée, les élèves en CAP apparaissent particulièrement exposés. La part d'élèves concernés en deuxième année et en troisième année de CAP est jusqu'à 8 fois plus élevée que celle des autres lycéens. Le ministère souligne également que de nombreux jeunes se trouvent dans des situations intermédiaires de mal-être ou de dégradation de la vie scolaire sans être considérés officiellement comme des victimes de harcèlement.
1: Merci Virginie. Si vous êtes victime ou témoin d'une situation, un seul numéro, c'est le 3018. Imbroglio diplomatique autour du conflit au Moyen-Orient. Contrairement au démenti de Téhéran hier, Donald Trump a affirmé sur son réseau social que la signature d'un accord de paix avec l'Iran est bel et bien prévue pour ce dimanche. Le président américain promet une réouverture immédiate du détroit d'Hormuz. Et puis, un mot de sport avant de se quitter, du foot plus précisément, le résumé de la nuit à la Coupe du Monde, le choc du groupe C entre le Brésil et le Maroc s'est soldé par un nul un partout. Même score entre la Suisse et le Qatar. L'Écosse de son côté a dominé Haïti 1-0. Aujourd'hui, on a Australie, Turquie, Allemagne, Curaçao et Pays-Bas, Japon. Voilà pour l'essentiel de l'actualité. C'est la fin de ce flash. Très bonne journée à tous.

On est en plein cœur du bon réveil et on continue avec les journées mondiales. Deux sont au programme en ce dimanche. Et tout d'abord, nous célébrons la journée internationale du procès équitable qui existe depuis 2019 à l'initiative du Conseil des barreaux européens pour rappeler que le droit à un procès équitable est un pilier de la justice et des droits fondamentaux. L'objectif de cette journée, c'est de sensibiliser aux inégalités d'accès à la justice dans le monde où des millions de personnes sont encore privées de défense, jugées arbitrairement ou détenues sans procès. Pour info, 57% des pays dans le monde ont des systèmes judiciaires jugés peu indépendants et 10 millions de personnes sont détenues sans jugement dans le monde. En 2023, plus de 200 avocats ont été arrêtés ou harcelés pour avoir défendu des causes sensibles. Le 14 juin, c'est également la journée mondiale des donneurs de sang, lancée en 2004 par l'OMS. Et cette journée, elle coïncide avec l'anniversaire de la naissance de Karl Landsteiner, le 14 juin 1868, le scientifique autrichien qui a découvert les groupes sanguins, le groupe A, le groupe B, le AB et le O en 1901, révolutionnant ainsi les transfusions sanguines. L'objectif de cette journée, c'est de sensibiliser à l'urgence vitale du don de sang et remercier les donneurs pour leur générosité. Le sang, c'est un produit irremplaçable, il ne peut pas être fabriqué artificiellement et se conserve seulement 42 jours pour les globules rouges. Notez par exemple qu'en France, 10 000 dons de sang sont nécessaires chaque jour pour répondre aux besoins des hôpitaux et dans le monde, 118 000 1,5 million de dons sont collectés chaque année, mais les besoins restent non couverts dans de nombreux pays, notamment en Afrique et en Asie du Sud-Est. Voilà donc pour ces journées mondiales. On va poursuivre, nous, le bon réveil dans un instant avec notre petite question du dimanche. Mais avant ça, on repart en musique.

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1: Chilé danse avec En nous de Juliette Binoche, c'est du 3 au 30 juin à Valence. Une immersion rare dans la naissance d'un spectacle où deux artistes s'aventurent hors de leurs propres limites. En effet, Juliette Binoche réalise en 2007 un film consacré à la création du spectacle In-E, conçu et interprété avec le chorégraphe britannique Akram Khan. Dans ce projet singulier, les rôles s'inversent. Elle s'initie à la danse contemporaine, tandis que lui découvre le jeu d'acteur. Le film suit leur parcours de création, des premières répétitions jusqu'aux représentations données à travers le monde. Il met en lumière les efforts physiques, les doutes, les échecs, mais aussi les moments de grâce qui accompagnent la construction du spectacle. C'est donc du 3 au 30 juin au Luxe à Valence. Retrouvez tous les horaires et les réservations sur luxe-valence.com. Une visite ce 13 juin, c'est à Romans-sur-Isère avec les fouilles de la maison du Bouton et de l'hôtel de Loule. En effet, une campagne de fouilles archéologiques a été menée sur le bâti de la maison du Bouton et l'hôtel de Loule adjacent lors d'importants travaux de restauration. Et vous pourrez découvrir ce 13 juin les informations dévoilées par les fouilles de ces riches demeures. C'est un rendez-vous fixé à 10h30 à la maison du Bouton, rue du Mouton à Romans-sur-Isère. Info et Réza, valenceromansaglo.fr. Ce 13 juin, du côté de Chabeuil, il y aura un banquet gaulois et un concert avec Nataverne. Faites donc vivre un vrai banquet gaulois, clin d'œil à la BD Alix, le célèbre héros gallo-romain créé par Jacques Martin et vivant à l'époque de Jules César. Vous mangerez comme en moins 51 avant Jésus-Christ, à savoir assiette creuse et cuillère en bois pour une immersion totale. Possibilité de venir en tenue d'époque également pour assister au banquet. Attention, les places sont limitées, billetterie sur eloasso-chabeuil. Histoire et patrimoine, c'est uniquement sur réservation, avec au programme à 20h, donc ce banquet gaulois, et le 22h, le concert avec Nataverne, et ça se passera à l'espace communal de Chabeuil, tout cela dans le cadre des rencontres tintinophiles 2026.
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Et merci d'être avec nous dans le Bon Réveil en ce dimanche matin. J'espère que tout se passe bien pour vous, que vous en profitez si vous êtes en repos. Bon courage pour vous qui êtes actuellement en train de réviser. Je sais que vous êtes assez nombreux pour préparer le bac, les épreuves du bac qui arrivent cette semaine. Donc plein de courage pour les révisions et plein de réussite. Ça va bien se passer. J'ai vraiment confiance pour vous. En tout cas, eh bien, vous le savez, chaque dimanche, j'aime me poser une petite question que l'on s'est sûrement tous posée au moins une fois. Et pour ce matin, eh bien, comme nous sommes en pleine Coupe du Monde de foot qui se déroule au Canada, au Mexique et aux États-Unis, du coup,

verticalement. Le but, eh bien, c'était de faire passer une balle en caoutchouc, parfois lourde comme une pierre, à travers l'anneau uniquement avec les hanches, les genoux ou les coudes. Les mains étaient interdites. On comprend bien que ces jeux traversent le temps, notamment au 5e siècle dans la Grèce antique où l'on jouait à l'épis Skyros, jeu opposant deux équipes sur un terrain rectangulaire. Le but, c'était de faire passer le ballon derrière la ligne adverse. Les règles exactes sont inconnues, mais il était violent puisque les coups étaient autorisés. Et il y avait aussi l'arpastum du côté de Rome qui était justement inspiré de l'épis Skyros. Et ce jeu, eh bien, impliquait de dribbler et de passer le ballon à la main ou au pied. Et il était pratiqué par les soldats pour s'entraîner. Enfin, au Moyen-Âge, en Europe, on retrouvait la soule où deux équipes, parfois des villages entiers, s'affrontaient pour amener une balle en cuir qui était notamment remplie de paille dans un but symbolique. Les coups et les blessures étaient fréquents et les matchs pouvaient durer plusieurs heures et impliquer des centaines de joueurs. Et donc, enfin, c'est en Angleterre, au 19e siècle, que l'on pratiquait dans les écoles publiques anglaises, mais chaque établissement avait ses propres règles. Et donc, en 1848, les étudiants de Cambridge rédige les premières règles écrites qui interdisent de porter à la main sauf pour l'attraper, ce qui est la première structure du foot que l'on connaît de nos jours. Une autre étape sera franchie en 1904 avec la création de la FIFA à Paris. Et un dernier mot pour dire que cette année, c'est la 23e édition de la Coupe du Monde des Nations, la première ayant eu lieu en 1930. Vous l'aurez compris, le foot, eh bien, c'est le sport le plus populaire de le monde, justement peut-être parce que ses origines nous proviennent des quatre coins du monde. Voilà pour cette petite question du dimanche. On poursuit, nous, le bon réveil en musique.

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1: Il est 8h.
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2: Bonjour à tous, l'essentiel de l'actualité avec ce nouveau coup de chaud sur l'Hexagone. Quelques semaines après un épisode historique, les températures grimpent à nouveau ce week-end avec des pointes attendues à 36 degrés dans le sud-ouest, plus généralisé que celui de mai. Ce nouvel épisode s'annonce aussi plus intense, notamment à cause des nuits qui seront plus courtes. Chute de popularité marquée pour Gérald Darmanin. Suite à l'affaire Liana, la cote de confiance du ministre de la Justice recule de 5 points pour s'établir à 39%. C'est ce que révèle un sondage Ipsos. 86% des Français jugent l'affaire révélatrice d'un problème récurrent dans la justice française. Un broglio diplomatique autour du conflit au Moyen-Orient. Contrairement au démenti de Téhéran hier, Donald Trump a affirmé sur son réseau social que la signature d'un accord de paix avec l'Iran est bel et bien prévue pour ce dimanche. Le président américain promet une réouverture immédiate du détroit d'Ormuz aux navires commerciaux. Et puis en foot, le résumé de la nuit à la Coupe du Monde, le choc du groupe C entre le Brésil et le Maroc s'est soldé par un nul un partout. Même score entre la Suisse et le Qatar. L'Écosse de son côté a dominé Haïti 1-0. Aujourd'hui en Australie, Turquie, Allemagne, Curaçao et Pays-Bas.
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1: Allez, une petite pause dans le réveil de notre ami Johan, les amis, pour ce dimanche 14, pour vous donner la météo locale sur le Rovaltin. Bon, bah ouais, ça va chauffer, mais en deux temps. Déjà là, en ce moment, ça commence à bien chauffer, puisque pour ce dimanche 14, bon, quelques petits nuages ce matin, mais ils vont très vite se dissiper, et puis on aura un beau soleil dans l'après-midi. Voilà, un petit cumulus pour décorer le ciel, mais sans aucune conséquence. On a encore un peu de Mistral, 40 km/h. Ce matin, au lever du jour, on est sur du 19 degrés en vallée du Rhône, et dans l'après-midi, température identique à celle d'hier, on sera sur du 32 degrés. Lundi 15, c'est du soleil, et c'est le dernier jour de Mistral. 50 km/h, température maximale 32 degrés. Et à partir de mardi, ce Mistral qui aura disparu, eh ben, le vent va tourner. Il va tourner au secteur sud, tout en restant faible dans un premier temps. Et du coup, le vent de sud, eh ben, va chercher de la chaleur très au sud. Résultat des courses, à partir de mardi, les amis, on a les températures qui vont monter crescendo dans un ciel bien ensoleillé. Deux, trois petits nuages comme ça pour décorer, hein, mais sans aucune conséquence. Et mardi, on attend déjà 34 degrés et on montera jusqu'à 35 degrés pour mercredi. Là, ça sera du plein soleil, toujours ce petit courant de sud et donc des températures, oui, de l'ordre de 35 degrés. Ces températures qui devraient se maintenir au moins, je dis bien au moins, jusqu'au week-end prochain, et ça pourrait même monter encore d'un cran. Mais ça, eh ben, il faudra revenir nous voir.
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0: Hello tout le monde, bienvenue. Si vous venez d'arriver à l'instant, c'est Johan. Vous êtes en plein cœur du bon réveil. Ça me fait plaisir de vous accompagner. Ça me fait plaisir de vous savoir à l'écoute. Pour cette nouvelle heure, je vous accompagne peut-être au lever du lit, peut-être en train de petit déjeuner ou alors déjà en direction de l'extérieur pour profiter de votre journée. Et je vous accompagne avec plein de petits rendez-vous. On va avoir notamment au cours de cette nouvelle heure notre nombre du jour pour parler d'une actualité sérieuse, mais toujours de façon décontracté. Il y aura aussi la petite info insolite en fin d'émission et dans un instant c'est l'éphéméride qui va arriver et dans celui-ci bien sûr on remontera l'histoire. On a également de la musique qui est là pour vous accompagner tout au long de l'émission. Passez tous une excellente matinée avec nous dans le bon réveil.
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0: Bonne matinée avec nous en ce dimanche 14 juin, le 165e jour de l'année, durant lequel on souhaite une bonne fête au Élysée, au Ruffin et au Valère. Pour le proverbe du jour, celui qui vit d'espoir a un mauvais régime. Et pour notre second retour dans l'histoire, on s'arrête cette fois en 1985, car c'est le 14 juin que plusieurs États européens signent au Luxembourg des accords qui abolissent le contrôle aux frontières des pays signataires ayant au moins une frontière commune. Ces accords prendront le nom de la ville où ils ont été signés, à savoir Schengen. Voilà donc pour ce petit retour dans notre histoire dans un instant. Eh bien, on va revenir en 2026 avec notre nombre du jour. Mais avant ça, on repart en musique.
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1: Bonjour, bonjour à tous. Dans l'actualité, nouveau coup de chaud sur l'Hexagone. Quelques semaines après un épisode historique, les températures grimpent à nouveau ce week-end avec des pointes attendues à 36 degrés dans le sud-ouest, plus généralisé que celui de mai. Ce nouvel épisode s'annonce plus intense, notamment à cause des nuits qui seront plus courtes. Visite présidentielle sur la Côte d'Azur ce dimanche. Emmanuel Macron attendu à Nice ce matin pour inaugurer un salon aux côtés du Premier ministre indien, Narendra Modi. Les deux dirigeants s'entretiendront ensuite à Beaulieu-sur-Mer avant le sommet du G7 à Évian. Chute de popularité pour Gérald Darmanin suite à l'affaire Liana. La cote de confiance du ministre de la Justice recule de 5 points et table maintenant à 39% selon un sondage Ipsos. 86% des Français jugent l'affaire révélatrice d'un problème récurrent dans la justice française. 3% des écoliers, 4% des collégiens et 2% des lycéens se disent victimes de harcèlement à l'école d'après une nouvelle étude de l'Éducation nationale, une enquête menée sur des élèves du CE2 à la terminale, Virginie Quénon.
2: Oui, cette année, pour la première fois, les élèves pouvaient répondre au questionnaire de manière non anonyme et volontairement donner leur identité. Un changement qui pourrait expliquer la légère baisse des chiffres observés par rapport aux précédentes enquêtes. L'étude montre aussi que les garçons sont autant concernés que les filles. Au lycée, les élèves en CAP apparaissent particulièrement exposés. La part d'élèves concernés en deuxième année et en troisième année de CAP est jusqu'à 8 fois plus élevée que celle des autres lycéens. Le ministère souligne également que de nombreux jeunes se trouvent dans des situations intermédiaires de mal-être ou de dégradation de la vie scolaire sans être considérés officiellement comme des victimes de harcèlement.
1: Merci Virginie. Si vous êtes victime ou témoin d'une situation, un seul numéro, c'est le 3018. Imbroglio diplomatique autour du conflit au Moyen-Orient. Contrairement au démenti de Téhéran hier, Donald Trump a affirmé sur son réseau social que la signature d'un accord de paix avec l'Iran est bel et bien prévue pour ce dimanche. Le président américain promet une réouverture immédiate du détroit d'Hormuz. Et puis, un mot de sport avant de se quitter, du foot plus précisément, le résumé de la nuit à la Coupe du Monde, le choc du groupe C entre le Brésil et le Maroc s'est soldé par un nul un partout. Même score entre la Suisse et le Qatar. L'Écosse de son côté a dominé Haïti 1-0. Aujourd'hui, on a Australie-Turquie, Allemagne-Curaçao et Pays-Bas-Japon. Voilà pour l'essentiel de l'actualité, c'est la fin de ce flash. Très bonne journée à tous.
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4: Bonjour, bonjour à tous. Faute de partant dans le prix de Diane, c'est le grand handicap de la Morlaix Longines qui servira de support au Quintet Plus de ce dimanche 14 juin 2026. Il réunira 18 concurrents bien connus des parieurs et celui-ci s'annonce bien difficile à déchiffrer. Départ prévu 15h20. En tête de notre sélection, le 12, Big Log, toujours compétitif en 39 de valeur, sa place est sur le podium et pourquoi pas sur la plus haute marche. Suivi du 10, Almax, au top de sa forme, il revient sur le gazon avec de légitimes ambitions. Le 14, double up sur la montante actuellement. Le 4, Chaumière de près avec le retour de Pierre-Charles Boudot dans les quintés. Et enfin le 7, Half-Half, aux limites encore inconnues, il complétera notre sélection. Une sélection que vous pouvez retrouver sur ma chaîne YouTube Tom Kazak, les pronostics hippiques avec mes dernières minutes. Donc notre choix aujourd'hui, premier le 12, Big Log. Second le 10, Almax. Troisième le 14, double up. Quatrième le 4, Chaumière de près. Cinquième le 7, Half-Half. Le second choix le 3, le 11 et le 15. Et à vous la fortune! 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

Allez, comme promis, en plein cœur de votre bon réveil, on passe au nombre du jour qui est 217 en ce dimanche et il s'agit d'une vitesse en kilomètres heure. La semaine dernière, au Québec, les policiers de Montréal ont dû intervenir en pleine nuit alors qu'une voiture fonçait tout feu éteint sans plaque d'immatriculation dans une zone à 70 et donc ce n'était pas un petit excès de vitesse hein, puisqu'il roulait à 217 kilomètres heure. Cela dépassait la vitesse autorisée de 147 kilomètres heure. Toutefois, eh bien, les policiers n'ont pas pu intervenir à ce moment-là, ils expliquent la vitesse ne permettait pas une interception sécuritaire. Ils ont donc dû appeler leurs collègues de la ville voisine de Kanawake, puisque ce chauffard en prenait la direction, et c'est sur le parking d'un commerce qu'ils l'ont retrouvé stationné, sûrement, hein, pour essayer de se faire oublier. Et toujours, hein, selon la police, lors de l'intervention, le suspect a tenté de fuir à nouveau avant d'entrer en collision avec les véhicules des agents, rendant son propre véhicule inopérable. Il a été arrêté sur place. Au final, eh bien, ce conducteur, qui est âgé de 23 ans, en plus d'avoir été arrêté, a vu sa voiture saisie, son permis suspendu et devrait faire face à diverses accusations, dont une pour fuite et agression armée. Voilà donc pour ce petit nombre du jour. On va poursuivre et terminer votre bon réveil dans un instant avec la petite info insolite.

0: numérique à travers une exposition riche en témoignages, reproductions et illustrations qui vous feront voyager aux origines de la création artistique. C'est donc à découvrir jusqu'au 30 juin à la médiathèque du Pi. Concert Voix et Musique Corse. Ce 13 juin, c'est à Romans avec Imessaggeri. Messaggeri Voix et Musique de Corse fêteront leurs 30 ans cette année. Imessaggeri est une musique vivante en perpétuel mouvement, portée par une énergie créative sans faille. Fondée en 1996 par les frères Fabrice et Jean-Michel Adriani, le groupe Imessaggeri est devenu une référence incontournable de la scène musicale corse. Avec 5 albums à leur actif et des centaines de concerts donnés à travers l'Europe, ils ont su conquérir un public toujours plus large grâce à des textes puissants et une musique sincère. Et vous pourrez les découvrir, si vous ne les connaissez pas encore, ce 13 juin, c'est à 20h à l'église Notre-Dame de Lourdes à Romans-sur-Isère. Toutes les infos sur imessaggeri.co.
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Allez, on arrive déjà à la fin de ce week-end que l'on a passé ensemble, mais bien sûr, on termine votre bon réveil avec la petite info insolite qui, pour une fois, nous amène en Australie, et oui, c'est assez rare. Et c'est dans la ville de Bathurst, je sais pas si je le prononce bien, que la police a dû intervenir pour effectuer une saisie un peu spéciale, on va dire. Car en effet, ils ont été chez un éleveur d'insectes qui normalement a le droit d'avoir, entre autres, des cafards australiens afin de pouvoir les vendre pour nourrir des reptiles. Mais le problème, eh bien,

c'est que cet éleveur détenait plus de 100 000 cafards sifflants de Madagascar, qui mesurent entre 5 et 8 cm contre 2 à 3 pour les Australiens. Et cela n'est pas légal. Leur importation est interdite en Australie car selon les autorités, ces insectes n'ont pas fait l'objet d'une évaluation des risques environnementaux qui pourraient propager des maladies ou nuire à la faune locale. Au total, la valeur de ces saisies s'élève à 200 000 dollars canadiens, ce qui est la plus grande saisie jamais effectuée là-bas. Voilà, c'est avec cette petite info que l'on vient refermer ce week-end que l'on a passé ensemble. On va se retrouver bien sûr la semaine prochaine, même endroit, même heure. Je compte sur vous pour être bien là présent. D'ici là, je vous souhaite à tous une excellente journée, une très belle semaine et on se retrouve donc samedi prochain. Bye bye.

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1: Il est 9h.
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2: Zigzaguez-vous, c'est tout de suite et c'est jusqu'à 10h30 avec au programme, comme à notre habitude, des agendas de sortie, des offres d'emploi, il y aura également des infos de proximité, la recette de cuisine de chez nous et plein d'autres petites rubriques qui viendront agrémenter notre émission. Excellente matinée à vous.
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0: Bonjour et bienvenue en ce 7 juin et aujourd'hui nous fêtons les Gilbert ainsi que les Maïté, les Marie-Thérèse et les Mériadec. Quant à nos événements marquants, un 7 juin, en 1951, création d'une nouvelle pièce de théâtre signée Jean-Paul Sartre, Le Diable et le Bon Dieu. En 1980, l'écrivain américain Henry Miller meurt à l'âge de 89 ans en Californie. Il a séjourné 10 ans à Paris à partir de 1930. Son premier livre Tropique du cancer, publié en 1934, fait scandale. Son œuvre fut d'ailleurs interdite aux États-Unis jusqu'en 1960. En 1997, lors d'une vente aux enchères organisée par Christie's à Los Angeles, la robe du soir que portait Marilyn Monroe dans le film How to Marry a Millionaire est vendue plus de 57 000 dollars. Et enfin en 2001, inauguration du TGV Méditerranée par Jacques Chirac. Cette nouvelle liaison ferroviaire permet un trajet entre Paris et Marseille en moins de 3 heures. Il aura fallu 12 ans, 100 millions d'heures de travail et 20 milliards de francs d'investissement à la SNCF pour réaliser cette ligne à grande vitesse. Excellente journée.
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0: Accidentance avec En nous de Juliette Binoche, c'est du 3 au 30 juin à Valence. Une immersion rare dans la naissance d'un spectacle où deux artistes s'aventurent hors de leurs propres limites. En effet, Juliette Binoche réalise en 2007 un film consacré à la création du spectacle In-E, conçu et interprété avec le chorégraphe britannique Akram Khan. Dans ce projet singulier, les rôles s'inversent. Elle s'initie à la danse contemporaine, tandis que lui découvre le jeu d'acteur. Le film suit leur parcours de création, des premières répétitions jusqu'aux représentations données à travers le monde. Il met en lumière les efforts physiques, les doutes, les échecs, mais aussi les moments de grâce qui accompagnent la construction du spectacle. C'est donc du 3 au 30 juin au Luxe à Valence. Retrouvez tous les horaires et les réservations sur luxe-valence.com. Séance de dédicace ce 20 juin à Valence avec la couronne d'Erador, plongée dans l'univers fascinant de cette couronne d'Erador et partagée un moment privilégié avec Adeline Bella chez Romance Librairie Café. Une séance de dédicace exceptionnelle autour de son roman. Venez rencontrer l'autrice, échanger autour de son univers et découvrir les secrets d'Erador lors d'un moment chaleureux entre passionnés de lecture et d'imaginaire. Une belle occasion de repartir avec votre exemplaire dédicacé et les verrues. Une rencontre pleine d'émotions. Ce 20 juin, c'est à 14h30, à Romance Librairie Café, aux 4 rue Saunière, à Valence.
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1: Aujourd'hui, l'auberge des Dauphins, située au cœur de la forêt de Soues. L'auberge des Dauphins est une maison de site gérée par le département de la Drôme, véritable porte d'entrée du syndical de Soues. Elle abrite notamment l'exposition permanente Secrets de forêt, permettant de comprendre toute la richesse de ce site naturel. Et durant la saison, sa programmation culturelle invite le public à poursuivre cette découverte de la forêt de Soues. Plus d'infos auprès d'aubergedesdauphins.fr.
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1: Et c'est 12 et 13 juin à Charmes-sur-l'Herbas, un anniversaire, celui de Festicorne, des 25 ans. Venez donc fêter ces 25 ans de Mille et Une Cornes et profiter d'une parenthèse musicale avec au programme le vendredi 12, Madame Berthe, ainsi que DJ G2 Event, et pour le samedi 13, The Tigers et Va-nu-pieds pour ce 25e anniversaire, ces 12 et 13 juin, au Mille et Une Cornes à Charmes-sur-l'Herbas. Attention, il est prudent de réserver auprès du 09 74 60 76, 66, 77. Ce 16 juin à Bourg-de-Péage, dans le cadre de la quinzaine de la musique, concert de l'Harmonie Sainte-Cécile. Ce sera à 20h au 35 rue du Docteur Hénard à Bourg-de-Péage. Toutes les infos sur bourgdepeage.com.
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1: Plus belle la mort, enquête sur les rites funéraires de la préhistoire. C'est l'événement du mois. La nouvelle exposition temporaire du grand site de France de la Veine d'Orniac débute en mai. Elle vous accueillera de mai 2026 à novembre 2028. Elle a pour ambition, en l'absence de toute source écrite, de reconstituer des gestes funéraires vieux de plusieurs millénaires et nous permettre de comprendre comment les sociétés préhistoriques ont apprivoisé la mort pour mieux organiser la vie. Entre approche scientifique et récit, elle explore des questions universelles. Que fait-on des morts? Que disent-ils de nous? Et que nous reste-t-il de ces pratiques aujourd'hui? Au fil des saisons, un large programme d'événements culturels en lien avec le thème accompagnera ce nouvel opus qui met en valeur fouilles préventives et collections inédites. Ouverte tous les jours, comme le grand site de France de la Veine d'Orniac, l'exposition est à découvrir à la Cité de la Préhistoire entre 10h et 19h à partir de début mai. Du 1er mai au 31 août 2026, le safari de Pogre dévoile sur les traces des géants disparus. Un événement exceptionnel, une expérience inédite, ludique et immersive. Venez découvrir plus de 50 créatures préhistoriques à taille réelle qui surgissent au détour des allées du safari de Pogre dans un dialogue inédit avec les animaux vivants qui les entourent. Une aventure familiale où science et imaginaire marchent main dans la main et où chaque pas dans le parc devient un bond dans le temps. Un événement inclus dans le billet d'entrée du parc, géant grandeur nature, défis et énigmes, expérience immersive. Venez découvrir une trentaine de dinosaures. Certains sont animés avec des effets sonores qui renforcent l'immersion. Alors n'attendez plus, sur les traces des géants disparus, au safari de Pogre.
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0: Et du 12 au 14 juin à Chabeuil, ce sera les rencontres tinténophiles avec Voyage spatio-temporel en fusée. Le thème de l'édition 2026 des rencontres tinténophiles s'articulera en effet autour de la fusée. Exposition prestigieuse, son et lumière, banquet gaulois, bourse tinténophile, carnaval. Beaucoup de temps fort à partager tout le week-end. Parti en 2023 des Flandennes, avec à son bord les personnages d'Objectif Lune et Doc d'Emmett Brown, héros de Retour vers le futur, sera de retour deux missions expérimentales spatio-temporelles. On y apprendra que l'équipage est parti à la rencontre des héros du journal de Tintin, qui fêtera en 2026 son 80e anniversaire, et que la fusée a traversé différentes époques. Son atterrissage, qui est prévu le vendredi, sera marqué par deux grandes journées de rencontres tintinophiles et multi-BD, mais la fusée trouvera-t-elle bien son époque? Elle pourrait, qui sait, atterrir sur la colline La Gontarde, au riche passé, où de mystérieux phénomènes pourraient intervenir. Et pour le programme, tout le week-end, exposition prestigieuse, vendredi 12 à 21h un son et lumière, samedi 13 à 20h un banquet gaulois animé par le groupe de Celtic Rock La Taverne, et le dimanche 14 à 15h le carnaval des 80 ans du journal de Tintin. C'est donc du 12 au 14 juin à Chabeuil. Le marché des créateurs à Romans, n'oubliez pas, c'est tous les premiers dimanches du mois, et ce de 8h30 à 12h30. Le marché alimentaire, place Maurice Faure, battant son plein tous les dimanches. La ville de Romans a donc décidé d'intégrer de la créativité à ce rendez-vous hebdomadaire en vous proposant ce marché des créateurs dédié aux métiers d'art, et c'est sur le parvis de la collégiale Saint-Bernard, en continuité directe avec le marché alimentaire. Vous retrouverez des créateurs talentueux, vous proposant des produits uniques, faits main et éco-responsable, et parmi les projets proposés, bijoux, céramique, verre, atelier de bois, accessoires en couture, bougies, décorations, illustrations et bien d'autres sur ce marché des créateurs. C'est tous les premiers dimanches du mois, donc de 8h30 à 12h30, et ce jusqu'au 4 octobre.
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2: Aujourd'hui, dans notre chronique sur les sites incontournables, je vous propose d'embarquer, ou de vous envoler plutôt, vers le Musée européen de l'aviation de chasse. Partez pour ce fabuleux voyage à travers l'histoire de l'aviation à réaction. Sur plus de 25 000 mètres carrés, dont 5 000 mètres couverts, une fabuleuse collection de près de 80 avions de légende s'offre à vous. Situé sur l'aérodrome de Montélimar, à quelques minutes du centre historique de la capitale du Nougat, le Musée européen de l'aviation de chasse vous propose d'embarquer pour une aventure exceptionnelle. Sur une surface totale de plus de 25 000 mètres carrés, dont 5 000 mètres de surface couverte, découvrez une collection unique de près de 80 avions de légende, mais aussi des réacteurs, de fabuleuses maquettes géantes ou miniatures, un musée des transmissions, un véritable cockpit de DC-7, une caravelle ouverte au public et une vitrine sur l'atelier de restauration. Plus récemment, vous trouverez également un espace lecture de BD aéronautique. Le musée est le plus important site de sauvegarde du patrimoine aéronautique du sud de la France. Son équipe de salariés et bénévoles accueille chaque jour avec le même plaisir non-initiés, fanas d'aviation, groupes, familles ou visiteurs individuels. Les enfants adorent monter à bord de la caravelle, de la cellule avant du Mirage F1 biplace ou s'approcher du cockpit du DC-7. Les personnes à mobilité réduite sont les bienvenues. Un fauteuil leur sera proposé et l'ensemble du site leur est accessible. Une formation gratuite est proposée pour les jeunes à partir de 13 ans au musée, le BIA. Une visite gratuite est offerte pour tous les groupes scolaires de Drôme-Ardèche. Sont accueillis tout au long de l'année des étudiants en stage, des collèges, aux écoles d'ingénieurs. En outre, la visite pour les enfants soignés à l'hôpital de Montélimar est gratuite. Le musée européen de l'aviation de chasse est situé à l'aérodrome Route d'Ancône à Montélimar.

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1: Communiqué de la ville de Valence avec les travaux des jardins de la cathédrale en time-lapse. Les jardins de la cathédrale ont ouvert au public ce 7 mai. Ils connaissent déjà un franc succès avec de nombreux visiteurs qui viennent profiter de la quiétude et de la beauté du lieu. Et vous pouvez revivre les étapes de la construction en visionnant ce time-lapse de ce chantier colossal. 11 mois de prouesse technique pour consolider le site avec 240 clous de 6 à 9 mètres de long et 101 micropieux s'enfonçant entre 6 et 11 mètres de profondeur afin d'assurer une stabilité parfaite. Et donc, pour visionner ce time-lapse, rendez-vous sur valence.fr.
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0: Du 7 au 30 juin à Upi, exposition L'art des origines de la grotte Chauvet à la caverne du Pont d'Arc. La médiathèque d'Upi vous invite à plonger dans l'univers captivant de l'art préhistorique à travers une exposition riche en témoignages, reproductions et illustrations qui vous feront voyager aux origines de la création artistique. C'est donc à découvrir jusqu'au 30 juin à la médiathèque d'Upi. Et du 21 juin au 28 août du côté de Porte-les-Valences, porte en fait 11 spectacles gratuits jusqu'au 28 août, avec notamment Dany Briand, Chilou, Victorien, DJ Benz, Sandy Sachs, Almeras Music Live ou encore Michel Berger Story. Toutes les infos sur porte-les-valence.fr.
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0: Ce 13 juin, du côté de Chabeuil, il y aura un banquet gaulois et un concert avec Nataverne. Faites donc vivre un vrai banquet gaulois, clin d'œil à la BD Alix, le célèbre héros gallo-romain créé par Jacques Martin et vivant à l'époque de Jules César. Vous mangerez comme en moins 51 avant Jésus-Christ, à savoir assiette creuse et cuillère en bois pour une immersion totale. Possibilité de venir en tenue d'époque également pour assister au banquet. Attention, les places sont limitées, billetterie sur Eloasso-Chabeuil, histoire et patrimoine, c'est uniquement sur réservation, avec au programme à 20h, donc ce banquet gaulois, et 22h, le concert avec Nataverne, et ça se passera à l'espace communal de Chabeuil, tout cela dans le cadre des rencontres tintinophiles 2026. Une visite ce 13 juin, c'est à Romans-sur-Isère, avec les fouilles de la maison du Mouton et de l'hôtel de Loule. En effet, une campagne de fouilles archéologiques a été menée sur le bâti de la maison du Mouton et l'hôtel de Loule adjacent, lors d'importants travaux de restauration, et vous pourrez découvrir ce 13 juin les informations dévoilées par les fouilles de ces riches demeures. C'est un rendez-vous fixé à 10h30 à la maison du Mouton, rue du Mouton à Romans-sur-Isère. Info et Reza, valenceromansaglo.fr.
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1: Et aujourd'hui, découvrons Séduction, Amour, Arnaque, le roman de Chris Ward aux éditions Lys Bleu. Plongé dans l'univers des rencontres en ligne en quête de l'amour, Chris Ward ne se doute pas des dangers qui l'attendent. Attiré par de séduisantes inconnues, il découvre rapidement que derrière les profils se cachent des arnaqueurs rusés. En déjouant les pièges au fil des discussions, il est confronté à une demande d'aide financière bouleversante qui le pousse à réévaluer sa quête amoureuse sur Internet. 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
3: Il est 10h.
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1: Votre météo locale dans le Rovaltin, vous êtes les bienvenus les amis sur Radio Zigzag 102 FM en Vallée du Rhône et 102.4 FM dans le bassin romanais. Bon, on confirme tout ce qu'on vous dit depuis quelques jours, la nouvelle vague de chaleur, oui parce qu'on va vraiment parler de vague de chaleur, va bel et bien arriver courant de la semaine prochaine et on pourrait même parler d'épisodes caniculaire. Bon, pour tout ça, pour peaufiner les prévisions, bien évidemment, il faut revenir nous voir, puisque vous le savez, ce bulletin réactualisé tous les jours. Alors, pour ce dimanche 14, eh ben, c'est un ciel peu nuageux, il y a du soleil, quelques petits cumulus comme ça, pour décorer le ciel sans aucune conséquence. Toujours un petit mistral, 40 km/h, température maximale 32 degrés. À l'abri du soleil, mais également à l'abri du vent. Ça, faut bien s'en rappeler. Pour lundi 15, eh ben, c'est du grand soleil. Dernier jour de Mistral. 50 km/h. Température maximale 32 degrés. À partir de mardi, voilà, on va monter d'un cran. En fait, le vent de nord, qui vient donc d'en haut, l'endroit où il fait un petit peu plus frais, va venir du sud. Donc, va venir d'en bas. Et là, il fait quand même beaucoup plus chaud. Donc, ce courant d'air va nous ramener de la chaleur, les amis. Et à partir de mardi, on attend un temps bien ensoleillé et des températures qui montent. On atteindra la barre des 34 degrés sur le Rovaltin. Mercredi 17, c'est du plein soleil. Toujours ce petit courant de sud, température 35 degrés. Et ces températures chaudes, on devrait les garder jusqu'à au moins, je dis bien au moins, le week-end prochain. Donc le week-end du solstice d'été et de la fête de la musique. Et ça pourrait même monter d'un cran. Bon, pour ça, il faudra revenir nous voir. Je vous le rappelle, ce bulletin réactualisé tous les jours. Mais ce dont on est sûr, c'est qu'il va faire beau, ça va rester sec et surtout, ça va être chaud, voire même très chaud, voire même un risque caniculaire plutôt pour la fin de semaine prochaine.
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1: Permanence hebdomadaire de France Service à Romans. France Service est un guichet unique qui donne accès aux principaux services publics. Ses conseillers répondent à vos questions et vous accompagnent dans vos démarches administratives. De nouveaux créneaux France Service sont proposés au sein de la médiathèque Simone de Beauvoir, située au 20 rue de la République. Ces permanences, accessibles sans rendez-vous, auront lieu chaque jeudi et chaque samedi de 10h à 13h. Ces nouveaux créneaux viennent compléter déjà ceux en place à la médiathèque de la Monnaie, les mardis de 9h à 13h et les vendredis de 9h à 12h. Ce dispositif est mis en place par Valence Roman Aglo avec l'aide de l'État.
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0: Voyelle.
1: 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B.
0: Voyelle.
1: O.
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1: Pas mieux.
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2: Vous pouvez donner votre sang en collecte fixe à Valence, à la Maison du Don, au 72 avenue du Docteur Santi, les lundis, mercredis, vendredis, de 9h à 14h, le mardi et le jeudi de 12h à 19h, et le samedi de 8h à 12h. Et vous pourrez donner également votre sang en collecte mobile pour cette semaine du 15 au 20 juin, lundi tout d'abord à Tulette, de 9h à 13h, ainsi qu'à Tournon, de 14h30 à 19h, le mardi 16 au Tail, de 8h à 12h30, ainsi qu'à Chabeuil, de 15h à 19h, le mercredi 17 à Saint-Rambert-d'Albon, de 15h à 19h, jeudi 18 à Aubenas, de 8h à 12h30, ainsi qu'à Bourg-de-Péage, de 15h à 19h, et enfin le vendredi 19 à Mours-Saint-Eusèbe, de 16h à 19h. Chaque année, les dons de sang permettent de soigner 1 million de malades. En Auvergne-Rhône-Alpes, 1400 dons de sang sont nécessaires chaque jour pour satisfaire les besoins des patients. Aujourd'hui encore, le stock de produits sanguins reste fragile et la mobilisation de tous est indispensable. Et pour rappel, il n'existe pas de produit capable de se substituer au sang humain. C'est parce que les produits sanguins ont une durée de vie limitée et que les besoins sont permanents que vos dons sont précieux et essentiels.

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2: Bonjour à tous et bienvenue dans votre chronique sorties incontournables. Aujourd'hui, je vous fais découvrir les gorges de la Daronne à Colombier-le-Vieux. La distance est de 15 km, le dénivelé de 470 mètres et la durée approximative est de 5 heures. Découvrez un des sites naturels les plus riches et les plus secrets du secteur, les gorges de la Daronne. Une randonnée superbe autour de la rivière et du plateau dans lequel elle se fraye son chemin. Le belvédère de Saint-Sorny vous offrira une vue imprenable sur les méandres entremêlés des gorges de la Daronne que vous traverserez ensuite via une jolie passerelle suspendue. Ne manquez pas de faire une pause à la chapelle de Saint-Sorny, petit bijou du 13e siècle. Au printemps, vous aurez peut-être la chance d'assister à la parade amoureuse du cirque à Jean Leblanc ou en...
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1: Aujourd'hui, la pastillas de caille, palais jamaï. Ingrédients pour 4 personnes. 16 filets de caille. 4 carottes. 6 oignons blancs. 6 gousses d'ail. 200 g de raisins de Corinthe. 50 g de miel. 8 g de rasel hamout. 5 g de cumin. 5 g de cannelle, 2 g de piment fort, 4 feuilles de brique, 1 œuf. Pour l'accompagnement, 100 g de roquettes. Pour le condiment, 3 cl de chartreuse, du sirop de sucre de canne, 5 cl de sauce soja, 4 cl de balsamique et 80 g d'olives de Nyons. Pour préparer les pastillas, émincer les oignons et les faire suer dans une poêle. Y ajouter les filets de caille préalablement rôtis et les carottes finement taillées. Ajouter ensuite les épices, le miel, l'ail et les raisins, puis recouvrir le tout à niveau avec de l'eau. Laisser cuire jusqu'à complète évaporation de l'eau, de manière à pouvoir effilocher les filets de caille. Rectifier l'assaisonnement du mélange et le laisser refroidir. À l'aide d'un pinceau, imbibez les feuilles de brique avec l'œuf battu, puis déposez sur chacune un peu de la préparation et les replier pour former les pastillas. Enfournez à 200 degrés pendant 6 minutes pour obtenir des pastillas croustillantes de couleur blonde. Pour préparer le condiment, enrobez les olives de sirop de sucre de canne, puis les séchez au four à 130 degrés. Réduire le vinaigre balsamique de moitié, puis y ajouter la sauce soja. Portez le tout à ébullition, puis rajoutez les olives. Mixez la préparation et enfin ajoutez la chartreuse. Nappez les pastillas avec la sauce obtenue avant de servir. Décorez l'assiette avec la roquette légèrement assaisonnée.
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0: séance de dédicace ce 20 juin à Valence avec la couronne d'Erador, plongée dans l'univers fascinant de cette couronne d'Erador et partager un moment privilégié avec Adeline Bella chez Romance Librairie Café. Une séance de dédicace exceptionnelle autour de son roman. Venez rencontrer l'autrice, échanger autour de son univers et découvrir les secrets d'Erador lors d'un moment chaleureux entre passionnés de lecture et d'imaginaire. Une belle occasion de repartir avec votre exemplaire dédicacé et les verrues une rencontre pleine d'émotions. Ce 20 juin, c'est à 14h30, à Romance Librairie Café, aux 4 rue Saunière, à Valence. Ciné danse avec En nous, de Juliette Binoche, c'est du 3 au 30 juin, à Valence. Une immersion rare dans la naissance d'un spectacle où deux artistes s'aventurent hors de leurs propres limites. En effet, Juliette Binoche réalise en 2007 un film consacré à la création du spectacle In-E, conçu et interprété avec le chorégraphe britannique Akram Khan. Dans ce projet singulier, les rôles s'inversent. Elle s'initie à la danse contemporaine, tandis que lui découvre le jeu d'acteur. Le film suit leur parcours de création, des premières répétitions jusqu'aux représentations données à travers le monde. Il met en lumière les efforts physiques, les doutes, les échecs, mais aussi les moments de grâce qui accompagnent la construction du spectacle. C'est donc du 3 au 30 juin au Luxe à Valence. Retrouvez tous les horaires et les réservations sur luxe-valence.com. Concert Voix et Musique Corse ce 13 juin, c'est à Romans avec Imessaggeri. Messaggeri Voix et Musique de Corse fêteront leurs 30 ans cette année. Imessaggeri est une musique vivante en perpétuel mouvement, portée par une énergie créative sans faille. Fondée en 1996 par les frères Fabrice et Jean-Michel Adriani, le groupe Imessaggeri est devenu une référence incontournable de la scène musicale corse, avec 5 albums à leur actif et des centaines de concerts donnés à travers l'Europe. Ils ont su conquérir un public toujours plus large grâce à des textes puissants et une musique sincère. Et vous pourrez les découvrir, si vous ne les connaissez pas encore, ce 13 juin, c'est à 20h à l'église Notre-Dame de Lourdes, à Romans, sur Isère. Toutes les infos sur imessaggeri.co.
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1: Bonjour à tous et bienvenue à Jurassic Rock. Alors, une petite citation que j'ai trouvée quelque part, je vous la cite. Le rock est une religion, Elvis en fut le prophète, Dylan l'apôtre et Chuck Berry le législateur, celui qui a rédigé le code et les tables de la loi du rock'n'roll.
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1: Charles-Edouard Anderson Berry, dit Chuck Berry, est né en 1926. Alors, Chuck Berry découvre la musique dans l'église locale où il se rend régulièrement avec ses six frères et sœurs. Ses parents, en fait, font partie de la chorale. En 1944, il passe trois ans dans une maison de correction pour vol à main armée. À sa sortie, il travaille en tant qu'ouvrier automobile, puis il prend des cours du soir pour devenir coiffeur. Il apprend la basse et la guitare jazz dans les clubs à Saint-Louis, dans le Missouri. Dans le même temps, il commence à composer des chansons qu'il peut enregistrer seul sur un petit magnétophone qu'il s'est procuré. Il devient coiffeur en 1951 alors qu'il n'a que 25 ans, et en 1952, il devient populaire grâce à un trio qu'il forme avec le pianiste Johnny Johnson et le batteur Herbie Hardy. Il joue du rhythm and blues, de la country et certains standards de Nat King Cole, un des modèles d'ailleurs de Chuck Berry.

On est toujours avec Chuck Berry. En 1954, il se rend à Chicago où, à la suite d'une audition, il décroche rapidement un contrat. Il est d'ailleurs remarqué par le bluesman Muddy Waters. En 1955, il enregistre Maybelline, le deuxième tube de l'histoire du rock'n'roll après Rock Around the Clock de Bill Haley, qui devient d'ailleurs un tube phénoménal et qui marquera d'ailleurs le début de 10 années de succès. De 1956 à 1960, il compose quelques-uns des plus grands morceaux, Johnny B. Goode, Sweet Little Sixteen. Son talent à la guitare, sa voix particulière et la qualité de ses textes en font un rival de premier ordre d'Elvis Presley et bien entendu de Little Richard.

Alors, pas besoin de vous dire que cette chanson a fait le tour du monde. Alors, Johnny B. Goode commence dans la rage avec un riff de guitare passé depuis longtemps à la postérité, et puis sur un rythme diabolique. Chuck Berry déroule l'histoire de Johnny, garçon de campagne, illettré devenu star de la guitare, enregistré dans les studios pendant l'hiver 57. Johnny B. Goode, un rêve qui fait corps avec le parcours de l'interprète de ce tube Bad Boy de Saint-Louis, Missouri, passé d'un modeste salon de coiffure à la gloire internationale grâce à la musique. Retour au XXIe siècle avec une nouveauté, Richie Serrace qui nous interprète Lost Soul.

Alors un petit commentaire, en fait, bon, les spécialistes, vous savez que j'ai horreur des spécialistes, considèrent que cette chanson donc serait donc une façon, une sorte de reprise de Johnny B. Goode. Moi personnellement, je le trouve pas trop, mais bon, c'était comme ça. Il faut dire que si, tout ce qui arrivait des États-Unis était bien souvent réinterprété. Alors, la consécration suprême arrive en 1997, date à laquelle sont envoyées dans l'espace deux sondes du programme spatial Voyager de la NASA pour étudier les planètes externes au système solaire. Dans leur périple interstellaire, elles emportent avec elles le Voyager Golden Rocker, disque doré embarquant ce que la NASA a considéré comme the sound of the Earth, donc les sons de la Terre, en plus du mot bonjour traduit en 55 langues, ainsi que divers bruits d'animaux, figure une sorte de portrait musical de l'humanité. On y retrouve du Bach, du Mozart, du Beethoven et du Chuck Berry avec Johnny B. Goode. Et oui, vous vous rendez compte, ça circule quelque part dans l'univers. Et en effet, le seul morceau de rock'n'roll, c'est le seul morceau en fait à avoir été sélectionné par la NASA pour représenter donc la Terre auprès des extraterrestres. Vous imaginez un petit peu la tête qu'ils vont faire si un jour ils tombent là-dessus. Sa musique embarquée dans une mission, je rigole parce que c'est quand même assez drôle, sa musique embarquée dans une mission de la NASA est désormais devenue interstellaire. Et on écoute Maybelline. Allez, on est toujours avec Chuck Berry.

0: On est toujours avec Chuck Berry qui avait élaboré son style à partir d'harmonies simples et répétitives et des textes entraînants ou drôles. Mais tout aussi simple, il a été influencé par la musique country mais aussi et surtout par le blues, notamment Buddy Walter, chanteur et guitariste qui a présenté Chuck Berry à Leonard Chess de Chess Records. Parmi les idoles de Chuck Berry, bien entendu, on compte aussi Nat King Cole qu'on a écouté en début d'émission, ainsi que Louis Jourdan. Chuck Berry fut également un artiste particulier sur scène où il inventait certaines chorégraphies. Chuck Berry surnommé Crazy Leg pour son jeu de jambes sans égal, donc avait créé le fameux duck wall ou le pas de canard. Maintenant, on retrouve Muddy Water.
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Alors, ce fameux Pas de Canard qui a été repris par pas mal d'artistes, et notamment donc le guitariste d'ACDC, Angus Young. Cette façon de se déplacer consiste à avancer en sautillant sur une jambe, tout en balançant l'autre en avant, la marche du canard, ou le saut de l'air, ça dépend comment on le reprend, une jambe donc repliée et l'autre tendue. Et il faut quand même le faire parallèle, bien entendu, au manche de la guitare. Ah oui, ça c'est aussi important, un geste représentatif du rock'n'roll. Et bref, on retrouve notamment ACDC maintenant.

Berry et ses caprices, les caprices d'un grand musicien. Alors Chuck Berry va retourner en prison au mois d'octobre 1961 car il est accusé d'avoir emmené une jeune prostituée à l'âge de 14 ans pour l'exploiter. Il sera accusé à tort de trafic humain et écopera d'une peine de 5 ans de prison dont il n'effectuera d'ailleurs que 20 mois et il sort en 1963. À sa sortie de prison, il apprend à son grand étonnement que ses chansons sont devenues des hits en Angleterre où elles sont reprises par deux groupes très appréciés du jeune public, des certains Beatles et Rolling Stones, comme plus tard d'ailleurs The Beach Boys ou Jimi Hendrix qui lui emprunte certains titres et s'inspire de lui notamment. En France, Eddie Mitchell et Johnny Hallyday l'ont intégré dans leur répertoire et Dieu sait qu'ils en ont pris pas mal de ses chansons. En 1963, il est très rare d'ailleurs à l'époque de voir des hits passer outre-Atlantique, seuls les groupes majeurs avaient cet honneur. Chuck Berry connaît enfin le succès tant attendu, des concerts à travers tout le pays et à l'étranger sont organisés. Il est enfin devenu la star qu'il désirait tant. Une chanson de Chuck Berry reprise donc par Eddie Mitchell, Détective Privé.

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1: Cependant, ce succès fulgurant met en avant une autre facette du personnage, son incroyable avarice. Lorsqu'il se déplaçait pour les différents concerts, il embauchait des groupes locaux censés connaître tout son répertoire pour ne pas payer les frais de déplacement et les logements. Ce qui donna lieu d'ailleurs à des concerts de très basse qualité. Le musicien en plus, donc je parle toujours de Chuck Berry, d'être avare, se trouvait également un maître chanteur et aurait, lors de plusieurs concerts, alors que la foule surexcitée demandait un rappel, Chuck Berry lui exigeait de l'argent au propriétaire de la salle sous peine de ne pas revenir sur scène et créer donc ainsi une émeute. Et oui, mais ça aussi c'est du Chuck Berry. Une nouveauté qui nous arrive directement d'Australie avec Corey Legge et le titre c'est Howling Hard Moon.

Alors j'ai un ami que vous, enfin, bon, les anciens doivent connaître, c'est donc Willie Lewis qui a été le batteur des Chats Sauvages et qui m'expliquait lors d'une interview que à chaque fois que Chuck Berry venait sur Paris en France, il demandait donc à Willie Lewis de l'accompagner en tant que batteur. Et un jour, donc ils sont allés donc alors je sais pas si c'était l'ORTF, enfin c'était dans les années oui début 60 et il devait donc se produire dans une émission en direct à la télévision. Mais Chuck Berry, avant de se produire, il voulait être payé. Alors, c'était pas du tout dans les habitudes, hein, les gens sont payés après, mais lui avait dit, c'est pas compliqué, si vous ne me payez pas, je ne me produis pas. Donc, il a fallu qu'il se débrouille, alors ils sont allés chercher de l'argent liquide et tout, mais en tous les cas, ils l'ont payé avant de se produire. Et Willie Lewis m'expliquait aussi que quand il touchait de l'argent liquide, parce que visiblement, il touchait pas mal d'argent liquide, il cachait son argent dans ses chaussettes. Et oui, je ne l'invente pas, hein, c'est de Willie Lewis qui a été donc son batteur quand donc Chuck Berry venait en France. Une nouveauté Anniverse avec Mosquito Bay.

0: milieu des années 60 marque le coup d'arrêt de sa carrière. Son caractère exécrable vis-à-vis des musiciens qu'il emploie sur place, notamment Bruce Springsteen ou Steve Miller, et qu'il sous-paye, ses prétentions salariales ainsi que de nombreux autres caprices ne l'aident pas. Mais le principal changement dans la vie de Chuck Berry est la disparition brutale de son talent de compositeur. Il ne connaîtra qu'un superbe sursaut en 1972 lors d'un concert à Manchester Art Festival où il enregistre « Madingaling », une chanson ouvertement sexuelle qui lui permet de revenir au sommet.
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0: En ce temps-là, le twist et le rock n'existaient pas. Sur les radios, on pouvait entendre ça.
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0: Et le rock est arrivé.
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1: Là, on vient d'écouter Carl Perkins avec un titre qui n'est pas souvent passé en radio, Pointed Toe Shoes. Et oui, malheureusement, on arrive déjà à la fin de cette émission. Donc, je vous rappelle que vous étiez en compagnie de JCVA Jurassic Rock. Et en ce qui concerne, et selon la formule consacrée, on se retrouve semaine prochaine, même heure, même endroit. En attendant, portez-vous bien et surtout, n'oubliez pas. 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
12: Bonjour et bienvenue, Cinérama, c'est une demi-heure pour parler de films. Aujourd'hui, il y en aura trois. Et puis, comme c'était les Césars, eh bien, chaque année, on fait une espèce de petit montage pour résumer cette cérémonie, si vous l'avez manqué, ou si, comme Manu, eh bien, vous ne la regardez jamais. Voilà, c'est l'occasion de vous rattraper. Alors, donc, trois films pour bien trois chroniqueurs. Manu, de quoi vas-tu nous parler?
13: Un film que j'ai regardé, qui est donc Mickey 17 de Bong Joon-ho.
12: Oui, film très attendu forcément par le réalisateur coréen déjà primé à Cannes. Toi, Sophia, c'est un film qui a marqué le Festival de Cannes.
14: Oui, non loin de la Corée, la Chine. Je vous parlerai de Black Dog de Gwan-ho.
12: Et puis toi, Guillaume, un film français?
15: Oui, c'est Le Système Victoria de Sylvain Desclous.
12: Allez, les exclus de la croissance économique au cœur de Black Dog prit un certain regard à Cannes. Nous en parlons maintenant dans Cinérama.
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17: Qu'est-ce que vous voulez dire par là? 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
14: Récompensé par la Palme d'Or dans la section Un certain regard en mai dernier à Cannes, Black Dog de Gwan-ho s'est distingué au sein de la sélection par son approche sociale grinçante, conjuguée à un humour mordant et à une poésie visuelle qui confère au film une tendre mélancolie. Si son héros mutique et solitaire évoque l'archétype du guerrier errant à l'instar de Mad Max, le cinéaste décline ici une proposition bien plus ancrée dans une réalité chinoise désillusionnée. Après le drame musical et le blockbuster de guerre, comme La Brigade des 800 en 2020, Gwan-ho pose cette fois-ci un regard acéré sur son pays, envisagé comme une aberration, mais voilà, de celles qui sont éminemment cinématographiques. Nous sommes en 2008, année des Jeux Olympiques de Beijing. Loin du faste des cérémonies, Black Dog nous plonge dans une ville quasi fantôme, à la lisière du désert de Gobi. Une zone aride et inhospitalière, faite de steppes désolées, théâtre parfait pour un western sans promesse d'avenir. Ici, les vestiges du passé résistent, tant bien que mal, à l'inexorable avancée du temps, car un grand projet de refonte urbaine a fait fuir bon nombre d'habitants, humains du moins, car leur départ a abandonné les rues de la ville aux chiens. Des manèges abandonnés et un zoo en ruine, hanté par un tigre famélique, témoigne d'un passé qui refuse de s'effacer, dans un monde qui avance sans se retourner. Tandis que coexistent dans ce rude environnement gangs à moto, convois poussiéreux et figures excentriques, comme le boucher élevant des serpents pour leur viande et leur venin. Lang, interprété par Eddie Peng, boule à zéro, ex-star du rock devenu repris de justice après un homicide, rentre dans cette ville, sa ville natale, en bus. Pour se réinsérer, il est assigné à une patrouille chargée, suivant les directives des autorités chinoise, de capturer les chiens errants, accusés à tort ou à raison d'être porteurs de la rage. Mais très vite, il se prend d'affection pour l'un d'entre eux, un lévrier anthracite, le Black Dog du titre. Une tempête de sable se charge alors de préciser les enjeux du récit. L'influence de Jiang Zhangke est palpable tout au long du film et pour cause, le cinéaste ne se contente pas d'inspirer Gwan-ho, il est littéralement dans le film, incarnant un chef de gang traquant les chiens errants. Comme dans Caught by the Tides, Les Feux Sauvages de Jiang Zhangke, encore projeté actuellement dans quelques salles en France après avoir été présenté à Cannes, en mai dernier également, le silence s'impose et Gwan-ho mise sur une narration épurée où l'action et la contemplation remplacent les dialogues. Avec son acolyte canin, Lang forme un duo d'underdogs qui se reconstruisent ensemble, deux créatures solitaires et meurtries, témoins d'un pays qui les a laissés pour compte. Le cinéaste alterne entre un portrait micro, intime, des marginaux oubliés par la République populaire de cette Chine olympique, et une peinture plus large, macro, du poids écrasant de la bureaucratie et d'une corruption impunie. Car dans cet univers abandonné, les luttes de pouvoir et les règlements de compte entre gangs persistent, éloignés des projecteurs de la grande messe internationale des JO. Grand film d'ambiance, Black Dog impressionne par sa plastique austère et hypnotique, servie par une bande-son détonnante. Le rock y a une place de choix, notamment un morceau, Hey You, de Pink Floyd, qui revient sous différentes variations tout au long du film. Un choix hautement symbolique, puisque cette chanson iconique évoque le basculement vers la folie d'un personnage, Pink, cherchant à renouer avec le monde après s'en être trop éloigné. Un écho parfait, donc à la trajectoire de Lang, son isolement et sa rédemption par l'amitié canine. Enfin, l'humour, distillé par petites touches, apporte une légèreté inattendue. Lors d'une altercation absurde, Lang et le chien se disputent le même bout de mur pour marquer leur territoire, une manière ironique d'illustrer la difficulté à trouver sa place dans un monde en pleine mutation. Parmi les plus belles propositions contemplatives du dernier festival de Cannes, à mon sens, Black Dog offre un regard poignant sur une Chine laissée en marge de son propre développement.
12: Et c'est effectivement un film qui a beaucoup marqué à Cannes, qui a surpris et que tu as vu également, Guillaume. Alors toi, qu'est-ce que t'en as pensé?
15: Je suis entièrement d'accord avec toi, Sophia. Un joli jeu de mots avec Underdog, parce que c'est exactement ce qui fait pour moi la force du film. Bon, déjà, le rythme est très, très contemplatif, mais je trouve très, très bien taillé, travaillé. Et Underdog, oui, parce que jeu de mots vraiment bien, parce qu'en fait, c'est vraiment deux laissés pour compte, deux parias qui vont se trouver, se compléter, et puis qui vont se battre contre tout un système, en fait. Et en fait, sans revenir sur tout ce que tu as dit, non, je suis d'accord, ça me fait penser à un film hongrois qui date d'il y a une dizaine d'années, qui s'appelle White God, qui met en scène une petite fille qui assiste à une révolte de chiens au beau milieu d'une ville. Et il y a aussi un côté post-apocalyptique, sans que ça soit dans un monde post-apocalyptique. C'est la revanche des opprimés, des mis au banc de la société. Bah là, littéralement, ils sont mis dans des chenilles là, pour être euthanasiés. Et il y a une mise en scène qui tourne autour de cette contemplation qui se transforme en révolte. Et ce que j'aimais, c'est toute la tendresse qu'il y a dans Black Dog. On pourrait s'attendre à quelque chose de plus rugueux. Donc voilà, c'est une belle surprise. Au début, je me demandais dans quel sens ça allait partir. Et en fait, c'est un très beau travail.
12: Black Dog est en salle depuis le 5 mars. De la Chine, nous passons cette fois-ci à la Corée, mais pas tout à fait, puisque nous retrouvons Robert Pattinson dans le dernier film de Bong Joon-ho, Mickey 17. Alors Robert Pattinson, qu'on avait vu dans le Batman de Matt Reeves la dernière fois, joue cette fois-ci un homme qui doit mourir régulièrement pour gagner sa vie. Tragédie, farce et satire politique sont au rendez-vous.
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3: Le monde devient philosophique.
6: Je tournais en rond et je voulais quitter la Terre.
11: Vous postulez pour devenir un remplaçable?
18: Vous avez lu tout le formulaire.
6: Ouais. J'aurais dû tout lire.
13: Multi-récompensé, entre autres avec la Palme d'Or méritée de Parasite et ensuite l'Oscar du meilleur film en 2020. Alors, sans compter le succès populaire inédit en France et dans le monde pour un film coréen, Bong Joon-ho aurait pu se reposer sur ses lauriers ou du moins se laisser aspirer par la machine hollywoodienne qui lui a fait les yeux doux. Alors, il ne serait pas le premier ni le dernier à tomber dans le panneau en se retrouvant à la tête d'un projet plus impersonnel que prévu. Mais fort de son expérience internationale, avec notamment son excellente adaptation de la BD de Rochette et Lobe Snowpiercer, et puis le décevant aussi Okja, enfin à mon sens, Bong Joon-ho ne s'est pas laissé intimider et remet le couvert avec un film de SF ambitieux, satire politique festive et décomplexée, synthétisant bon nombre de thématiques présentes dans ses opus antérieurs. Alors pourtant on craignait le formatage pour des raisons pratiques, Mickey 17 fut tourné entre août et septembre 2022 et a souffert ensuite d'une post-production compliquée étalée sur 2 années. Alors cette attente n'accouche pas d'une souris, ni d'un chef-d'œuvre, mais d'une œuvre passionnante, bancale et imparfaite par bien des aspects qui s'inscrit pleinement dans la filmographie d'un des plus grands auteurs contemporains.
19: Eh bien, Mickey, respire à fond. Imagine qu'il y a un virus inconnu dans l'air.
20: Et que tu inspires toutes les particules microscopiques qui flottent autour de toi.
19: Tous les virus.
20: C'est bien.
21: Il y avait effectivement un virus inconnu dans l'air. Du genre mortel.
22: À demain!
13: Adaptation libre d'un roman d'Edward Ashton, qui lui-même s'inspire de l'univers de Philip K. Dick, Mickey 17 se déroule donc en 2054. Mickey Barnes, un chef pâtissier, souhaite ouvrir une boutique de macarons, mais il se retrouve forcé, en raison de dettes, de fuir dans une mission de colonisation de la planète Nightflame, sous la houlette du milliardaire Kenneth Marshall, homme politique raté. Alors Mickey devient un remplaçable, un homme à tout faire, corvéable à merci, qui peut mourir dans l'exercice de ses missions et être répliqué automatiquement par une bio-imprimante 3D. Il est donc ce corps maltraité, déchiqueté, déclassé, qui subit de multiples expérimentations en tant que cobaye pour tester, entre autres, de nouveaux gaz toxiques ou encore des antidotes. Alors au moment où le film démarre, Mickey en est déjà à sa 17e réincarnation. Un flashback conséquent évoque quelques-unes de ses morts et résurrections successives dans un style enlevé, proche du cartoon, poussant l'humour noir jusqu'à l'absurde existentiel. Alors jusqu'au jour où il se retrouve face à un autre lui, le numéro 18, suite à un sauvetage in extremis.
2: Ils me font bosser comme un malade, mission après mission.
4: Tu es un remplaçable ! Tu es là pour être remplacé !
2: À chaque fois que je meurs, il me réimprime. Et tout le monde me demande...
22: Quand on meurt, ça fait quoi ?
2: Le vaisseau est principalement rempli d'abrutis. Mais Nasha, elle m'a toujours aimé. Et d'un coup, tout a basculé.
13: D'un sujet classique de la littérature SF, Bong Joon-ho en tire une farce jubilatoire, un condensé de ses obsessions, donc qui mêle critique du pouvoir despotique, lutte des classes, avilissement de l'être humain par les plus nantis, arrogance de la nature humaine qui méprise les autres races ou les animaux, ici symbolisés par des monstres bien plus pacifistes que les tristes sires qui dirigent l'expédition. Alors rien à dire, cette dystopie est brillante, drôle et féroce, portée par l'interprétation remarquable de Robert Pattinson, qui parvient à être crédible dans ses diverses incarnations avec un jeu tout en nuances. Alors face à lui, Mark Ruffalo et Tony Nicolette se livre à un numéro de cabotinage un peu too much, bien que réjouissant, en despote ridicule, nous rappelant parfois la folie de certaines figures politiques contemporaines. Profitons-en, car il n'est pas sûr qu'un grand studio comme Warner produise dans les années à venir des œuvres aussi déjantées. La photo de Darius Kondji est somptueuse et le design des monstres est parfait, greffe séduisante entre des gros vers et des insectes. Alors le côté animiste du cinéaste ressurgit par instant, réussissant ainsi à insuffler une émotion étrange provenant de ces grosses bébêtes.
2: T'as la trouille de crever. Cette fois, j'ai pas eu peur.
13: Si le spectacle nous venge de tous les divertissements hollywoodiens actuels, le film contient ses propres limites dans sa charge parodique, parfois balourde. En effet, en misant essentiellement sur sa dimension bouffonne, quasi carnavalesque, le coréen brise l'équilibre fragile entre le tragique et le comique qui élevait Memories of Murder et The Host vers des cimes inespérées. En minimisant l'angoisse existentielle intrinsèque au récit, le film perd en émotion et en profondeur ce qu'il gagne en efficacité immédiate et en superficialité. Alors la dernière heure, excessivement bavarde d'ailleurs, freine la virtuosité de la mise en scène qui devient plus statique malgré quelques séquences impressionnantes. S'il ne convainc pas entièrement, Mickey 17 reste un divertissement intelligent et jouissif qui propose un futur aussi déprimant que plausible. Alors surtout par les temps qui courent, enfin presque, parce qu'on n'a pas encore prévu de se dupliquer ni de nous envoyer dans l'espace là où personne ne nous entend crier. Mais sait-on jamais. Ah oui, et le roman, il s'appelait, je crois qu'ils étaient pas au bout de la 17e réincarnation, mais il n'y en avait que 7. Mmh. Voilà. Voilà, c'est tout.
12: Ça valait le coup d'en rajouter. Et en tout cas, alors autant, effectivement, Robert Pattinson déçoit peu, je trouve, dans ses interprétations, alors que Mark Ruffalo, c'est pas la première fois où il devient décevant.
13: C'est pas décevant, il est enroulé. Il faut aimer ce genre d'interprétation un peu too much, où il en fait beaucoup, beaucoup, beaucoup.
12: Donc, le dernier film de Bong Joon-ho, c'est Mickey 17, effectivement, produit par la Warner, donc il est passé du côté vraiment américain. Et c'est en salle depuis. Puis le 5 mars. Nous allons maintenant parler des Césars qui se sont déroulés le 28 février.
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12: Alors, on pourrait faire un petit tour de la table pour savoir qui déjà a regardé. Alors toi, Manu, tu ne l'as pas regardé depuis 1989. Mais qui a regardé Césars ? Vous avez au moins regardé le palmarès ?
15: J'ai regardé le palmarès, oui.
12: Voilà. Bon. Alors, on va d'abord écouter un petit résumé. Ça, c'est ce qu'on fait chaque année dans Cinérama. Ça dure plus ou moins longtemps. Là, j'ai essayé de faire le plus court possible. C'est un peu plus de 5 minutes, un petit condensé. Alors, sauf que cette année, je n'ai pas mis ni le prix du court-métrage, ni le prix du court-métrage d'animation que j'ai pourtant vu.
25: Bien, ouvre tes oreilles.
26: J'espère que ma présence ce soir pourra donner de l'espoir à tous ceux qui sont devant leur télé et qui se disent que le cinéma, c'est impossible, c'est pas pour eux. Bah si, le cinéma, c'est pour toi, c'est pour nous, c'est pour tout le monde. Et vive le cinéma français !
5: Ah, à la bonne heure.
8: Meilleure actrice dans un second rôle est attribuée à Nina Meurice dans l'histoire de Suleiman.
9: Et le César du meilleur scénario original est attribué à Boris Lochkin et Delphine Agut pour l'histoire de Suleiman.
10: Et le César du meilleur montage est attribué à Xavier Sirvin pour l'histoire de Suleiman.
22: Et là, moi, ce que j'ai assisté quand j'ai travaillé sur ce film, c'est le travail d'alchimie sidérant, mais sidérant, que Abou Sangaré a fait.
24: Le César de la révélation masculine est attribué à Abou Sangaré.
25: Comment ça se fait qu'un sans-papier tourne un film comme ça? Qu'est-ce qui se passe? Merci à vous.
27: C'est noté, monsieur.
10: Et le César de la révélation féminine est attribué à
8: Maïwenn Barthélémy dans 20 Dieux.
28: Je ne pensais pas que depuis ma campagne, il y a un an et demi, je serais là ce soir et que j'aurai cette récompense.
27: C'est fou cette histoire.
29: Et le César du meilleur premier film est attribué à 20 Dieux.
30: On n'aurait jamais osé espérer se retrouver là ce soir en face de Julia Roberts, qui est quand même la plus grande actrice de tous les temps, grâce à une histoire de fromage. Donc merci à vous, merci à l'Académie.
31: L'Académie des Césars et Canal+ ont choisi de décerner un César d'honneur à Julia Roberts.
32: Vous savez, je n'ai pas de mots pour vous décrire mon mari parce qu'on vient de se rencontrer.
33: Vous êtes formidable.
31: L'Académie des Césars et Canal+ ont souhaité rendre hommage à Michel Blanc, disparu cette année.
34: Vous êtes bien Michel Blanc ?
35: Ah oui, c'est moi, oui.
34: Excusez-moi encore de vous avoir dérangé.
8: Le César du meilleur acteur est attribué à...
36: Carré Leclerc !
37: Merci Arnaud et Jean-Marie Larieux.
38: Voyez-vous ça ?
8: Le César de la meilleure actrice,
39: Afia Gisombango.
28: Ça a été une magnifique rencontre artistique. J'ai adoré ce personnage.
40: C'est comment ils t'appellent, les autres détenus ?
28: C'est quoi, un truc raciste ?
40: Non, ils t'appellent Ibiza. À cause de la chanson de Julien Clerc.
41: Et le César du meilleur acteur dans un second rôle est attribué à Alain Chabat.
42: C'est que je dois remercier Gilles Lelouch. Merci Gilles. Et puis quand même, j'avais aussi un message à dire au monde sur l'état du monde, non, et sur le cinéma en général. Donc j'avais quand même... Alors ça, c'est quoi ça? Ah ouais. J'aime bien ce son. Pardon, je m'égare complètement, c'est pas du tout ça que je voulais dire. J'ai vachement de temps en fait. Ah ouais, moi je croyais que j'allais me prendre la musique dans la gueule très vite.
8: Et le César du meilleur documentaire est attribué à La ferme de Bertrand de Gilles Perret.
43: Donc ben, merci pour ce César que je dédie à la famille Bertrand, mes voisins. Mais à travers la famille Bertrand, je voudrais dédier ce César à toutes celles et tous ceux qui ne désirent qu'une seule chose, c'est vivre dignement de leur travail.
44: Je dois reconnaître que vous êtes d'une rare subtilité.
8: Et le César des meilleurs décors est attribué à Stéphane Taillasson.

0: côté patriotique de la chose t'échappe.
1: Le César du meilleur film d'animation
2: est attribué à Flo,
1: le chat qui n'avait plus peur de l'eau.
3: Guiz, tu n'as pas pu être là parce qu'il est aux Oscars.
4: J'ai tout de suite compris que vous étiez extrêmement fort dans votre spécialité.
5: L'Académie a donc décidé de créer une nouvelle catégorie pour celles et ceux qui n'ont jamais eu de César. Le gagnant est Franck Dubosc.
6: Je dis souvent que je comprends pourquoi les comédies sont moins récompensées au César, mais je voudrais juste rappeler à l'Académie que j'ai fait des comédies qui n'étaient pas drôles.
4: Vous êtes en train d'essayer de semer le doute dans mon esprit.
7: Le César de la meilleure adaptation est attribué à
8: Jacques Audiard
9: ou Emilia Pérez.
1: Et le César du meilleur son est attribué à
10: Erwan Kerzanet, Émeric de Volder, Cyril Ox, Nils Barletta pour Emilia Pérez.
11: Et le César des meilleurs effets visuels est attribué à Cédric Fayol pour Emilia Pérez.
12: Le César de la meilleure photo est attribué à Paul Guillaume pour Emilia Pérez.
13: Et le meilleur film ce soir, Emilia Pérez.
14: Le César de la meilleure musique originale est attribué à Clément Ducol et Camille pour Emilia Pérez.
1: Et le César de la meilleure réalisation est attribué à Jacques Audiard.
15: Je vais citer Winnicott. Winnicott, psychiatre anglais. Le plaisir de se cacher, la terreur de ne pas être découvert. Merci de m'avoir trouvé.
0: Ah, c'est vraiment surprenant.
16: Il faut croire que c'était le destin.
17: Voilà, c'était le résumé de la cérémonie 2025 des Césars, donc qui ont récompensé, vous l'avez entendu, alors 7 fois Emilia Pérez, 4 fois l'histoire de Suleiman, 2 fois le comte de Monte Cristo et 2 fois 20 dieux. Voilà pour le résumé. Qu'est-ce que vous pensez juste rapidement de ce palmarès? Est-ce que ça vous semble justifié? Alors, sans doute pas pour Emilia Pérez. Manu, tu as déjà donné ton point de vue sur ce film.
18: Moi, je suis plutôt content pour l'histoire de Suleiman, hein, que je trouve un très bon film. Enfin, surtout, c'est un premier film, donc c'est toujours intéressant. Enfin, c'est toujours bien quand un premier film a des prix, en fait. Voilà.
19: Ouais, et la prestation d'Abou Sangaré, qui était quand même remarquable pour un novice qui lui-même.
17: Moi, j'ai quand même beaucoup de mal avec les récompenses des révélations, et j'aimerais bien un jour regarder, d'ailleurs, parmi les révélations, ceux qui ont continué à faire du cinéma. Ça me semble pas toujours très, très.
19: C'était pas le projet d'Abou Sangaré, en tout cas, qui avait envie d'être dans la mécanique.
17: Mais là, il se trouve que ceux qui ont été récompensés n'ont jamais fait de conservatoire ni rien du tout, d'école d'acteurs.
19: Ils sont peut-être pas forcément capables d'incarner d'autres rôles.
17: D'autres noms,
19: en fait,
17: oui. Enfin, voilà. Oui.
18: Oui, là, c'est une question.
17: Je trouve ça hyper dommage.
18: C'est une question de direction d'acteur. Après, c'est de la mise en scène, d'une certaine manière. Moi, je regrette juste que le Miséricorde de Alighieri n'ait rien eu.
17: Rien du tout.
18: Et notamment, je pense, le rôle du curé. Je me souviens.
17: Mais il n'était même pas cité. C'était pas lui qui était cité dans les seconds rôles.
18: Ah, c'était pas lui. Mais bon, je pense que le film aurait pu remporter quelque chose. Au moins, peut-être le prix du scénario.
17: On va refermer les Césars, mais on va parler des Oscars, parce que c'était le même week-end. Donc, on sait que Emilia Pérez n'a pas eu grand-chose, hein, mais quand même le meilleur second rôle et meilleure chanson. Bon, après, le meilleur film, c'est Anora, meilleure réalisation, Shane Baker. Donc, autant dire que je ne suis absolument pas d'accord avec ce choix.
20: C'est tout le paradoxe de ce genre de film, en fait. Enfin, de mon point de vue, je pense que c'est un vrai bon film. Mais je ne le vois pas du tout être en lice pour ce genre de prix, surtout quand on voit certaines autres œuvres qui sont en face. Parce qu'il est bien fait, il est très bien fait même, mais je sais pas, en face il y a des trucs comme The Brutalist, il y a des projets de mise en scène en fait qui sont puissants, tellement puissants et qui apportent quelque chose de...
17: Mais en tout cas, en face, il y avait aussi Conclave, hein, quand même, qui se retrouvait là-dedans.
18: Et qui a eu le prix, ça c'est un peu aberrant.
17: La meilleure adaptation, je crois.
18: Le prix du scénario.
17: Un prix du scénario.
18: Moi, je l'aurais donné, alors pour le coup, je pense que celui qui aurait pu mériter le prix du scénario, c'est Un illustre inconnu. L'adaptation de Bob Dylan, je trouve que c'est un film qui n'est pas un chef-d'œuvre, mais qui est merveilleusement bien écrit. Alors, je ne sais pas s'il était cité dans cette catégorie.
17: Non.
18: Mais il a été cité quelques fois.
17: Oui, peut-être.
18: Mais oui.
20: Vraiment, la grande tristesse de manière générale de ces deux cérémonies, c'est l'oubli, je pense, pour les films. Le film étranger, c'est moi, le grain du figuier sauvage, que je trouve exceptionnel.
17: Et le meilleur film étranger est revenu au film de Walter Salles, sorti il y a peu dans les salles françaises. En revanche, meilleur son, alors là, je ne peux que saluer Dune, deuxième partie. Le travail sonore, j'adore le son, et je trouve que le travail sonore sur ce film est vraiment remarquable. Et c'est tellement rare aussi, les films qui sont préparés de cette manière, que je trouve ça très justifié qu'il soit récompensé. Meilleure photographie pour The Brutalist, je trouve ça aussi très justifié, parce que moi, je fais partie de ceux qui l'ont vu au cinéma. Image en 70.

0: millimètres avec le piqué qu'il faut, la définition, et puis meilleur acteur pour Adrien Brody. Alors là, je trouve pas ça du tout démérité, parce que je trouve qu'il tient le film de bout en bout. Voilà ce que nous pouvions dire sur les Oscars, autant dire qu'on n'avait absolument rien préparé là-dessus, donc voilà. Allez, on enchaîne avec le dernier film dont nous allons parler, et qui est en salle depuis le 2 mars sur les écrans. C'est un thriller économico-socialo-érotique avec Jeanne Balibar et Damien Bonnard. Nous parlons du système Victoria.
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3: Qu'est-ce qui vous fait dire ça ?
4: J'ai besoin que vous et votre équipe fassiez ce que vous vous êtes engagés à faire, et accessoirement, ce pour quoi je vous paye. C'est-à-dire terminer le plus rapidement possible cette tour. Est-ce qu'on est d'accord ?
5: Directeur de travaux, David est à la tête du chantier d'une grosse tour en construction à la Défense qui pose problème. Lorsqu'il croise dans le chemin de Victoria, ambitieuse DRH d'une multinationale, il est immédiatement séduit par son audace et sa liberté. Alors entre relations passionnelles et enjeux professionnels, David va se retrouver pris au piège d'un système qui le dépasse, un système qui le répugne tout autant qu'il le séduit. Alors on débute sur un plan en contre-plongée totale qui monte et qui nous fait découvrir un immeuble en chantier qui est en train d'être bâti. Alors ce plan fait forcément penser à une version plus sombre et pesante du dernier plan du Rebelle de King Vidor, adapté de la source vive d'Ayn Rand, qui voit l'exacte même prise de vue, mais dans le sens contraire, nous amener vers le sommet d'un immeuble où nous attend un Gary Cooper victorieux. Alors ici, pas de force tranquille ou d'homme incorruptible qui ne s'est pas plié face à l'adversité, mais un architecte, David, qui va avoir besoin d'un coup de pouce pour arriver à garder la tête haute, quand bien même c'est ce qu'il demande depuis le début. Alors au-delà de l'aspect matériel, c'est l'humain qui cherche dans ces univers bétonnés et une droiture qui ne va pas forcément de pair avec les impératifs des clients et la manière de communiquer des gens au-dessus de lui. Ce coup de pouce, c'est le destin qui s'en charge en lui mettant Victoria, nom symbolique s'il en est, sur son chemin.
6: Mais oui, t'es en retard. On est en retard parce qu'on est en retard.
7: Une solution ? Non, mais on va trouver.
8: Monsieur ? Ça aurait été dommage que quelqu'un vous l'apprenne.
7: C'est pour ma fille, c'est son anniversaire aujourd'hui.
8: Appelez-moi si vous passez à Bruxelles, comme ça vous m'offrirez un café.
9: Pourquoi est-ce que vous démissionnez si c'est pas indiscret ?
7: Ça fait longtemps que j'ai l'impression de pas être à ma place.
8: Terminez-le ce chantier. Tout le monde saura que c'est grâce à vous.
7: Si je lâche, vous êtes dans la merde dans la minute qui suit.
10: Tu veux une augmentation ?
7: Non. Du respect.
5: Des dialogues significatifs vont faire s'affronter deux visions de la vie et comprendre les rouages d'une entreprise qui est impitoyable et calculatrice avant toute chose. Alors lui, il dénonce les puissants qui savent qu'ils imposent des délais impossibles à tenir, loin de tout bon avis logistique, et qu'il y aura toujours une bonne poire qui va tout sacrifier, vie de famille, santé et honneur, pour essayer d'accomplir l'infaisable. Elle critique ces pas puissants qui sont trop bêtes pour accepter ces conditions, qui sont certes très contraignantes, mais qui leur permettra de passer pour des héros s'ils arrivent à combattre ce système et à planter leur drapeau en haut de la montagne, ou plutôt de l'immeuble en construction. Alors dans le rôle de la femme d'affaires sûre d'elle et dont l'eau calme cache un crocodile qu'on attend de voir surgir à tout moment, Jeanne Balibar assure le spectacle apporte le contrepoint idéal au personnage de David. David, c'est Damien Bonnard qui a probablement dû puiser pas mal de sa propre expérience puisqu'il est le fils d'un homme qui a travaillé dans le bâtiment et il sait rendre le côté terre-à-terre, physique et un peu ours de ce genre de bonhomme avec bonheur. Le système Victoria sonne comme des retrouvailles pour eux, car ils s'étaient déjà croisés dans Les Misérables de H. Lee, mais aussi dans le processus de paix d'Ilan Kipler, une alchimie nécessaire vu les scènes d'amour qu'ils partagent à l'écran, et elles sont nombreuses.
9: Je vous trouve très beau.
7: Moi aussi, je vous trouve très belle.
10: Il y a quelque chose que tu me dis pas. T'es pas comme d'habitude.
11: Monsieur Kolski,
12: il y a quelqu'un qui aimerait vous parler.
11: On m'a proposé 300 000 euros si je livrais le chantier avec 6 semaines de retard.
9: C'est qui on ?
5: Alors la mise en scène de Sylvain Descloux est intéressante car elle semble entièrement construite autour du regard. Il y a des ouvertures en iris, caméras en légère contre-plongée ou plongée sur ces personnages. Tout nous invite à non seulement les scruter, les analyser, mais aussi à prendre au piège David dans la galère dans laquelle il s'est mis et d'espérer le voir s'en sortir, bien évidemment. La bande-son, accompagnée dès le départ du tic-tac d'une horloge, décuple l'atmosphère menaçante de l'épée de Damoclès qui pèse sur sa tête, achève de l'étouffer, aidée par la photographie assez jolie d'Inès Tabarin. Alors le réalisateur n'hésite pas, de son propre aveu, de trahir la structure et la fin du roman d'origine, écrit par Eric Reinhard, pour s'approprier ce récit en forme de commentaire autant social que politique, révélateur du jeu de marionnettisme des puissants et de l'assouvissement, parfois consentant, des pas puissants qui ne ressortent jamais vraiment grandis de s'être frottés à ce monde impitoyable.
0: Et j'ai vu ce film que je trouve plutôt bien fichu, et notamment les deux personnages sont très bien écrits. Alors c'est issu évidemment d'un roman, donc ça peut aider. Et le personnage personnage de Jeanne Balibar est vraiment remarquable. C'est un personnage qui ne doute pas. Hein, qui, enfin, alors elle dit à un moment, lui il lui dit, mais ça te fait pas peur cette situation? Parce qu'il y a une situation où il y a son mari, son amant, et puis Damien Bonnard qui joue son nouvel amant. Enfin bon, bref, une situation assez incongrue. Donc elle est imperturbable, elle dit simplement, bien oui, moi j'ai peur, mais je le montre pas. Et Damien Bonnard, lui, fait le personnage inquiet. Effectivement, il suit les délais, et il est absolument attiré par cette personne. Il est pris par cette passion. Ça commence par de l'impuissance, mais ça se termine par une virée dans une boîte échangiste. Il y a vraiment quelque chose qui se dénoue. On voit le personnage changer. Alors, celui de Jeanne Balibar ne change pas, mais celui de Damien Bonnard change dans ce film. Le système Victoria est en salle depuis le 5 mars.
2: Je vous trouve si nerveux. Quelque chose ne va pas ?
3: Terminé pour aujourd'hui.
13: Pas si vite.
14: Excusez-moi encore de vous avoir dérangé.
15: Ça ne me dérange pas le moins du monde.
16: Je ne comprends pas ce que vous essayez de me dire.
17: Elle lui arrive quoi, elle ?
18: Au revoir.
15: Pardon ?
19: J'espère que nous aurons le plaisir de vous revoir.
20: Oui, ça ne fait aucun doute.
21: Ça ne servirait à rien de le nier.
22: Merci.
0: On se retrouve la semaine prochaine. Et toi, Guillaume, tu vas parler d'un film qui était en compétition à Cannes.
5: Oui, je vais vous parler du dernier Paolo Sorrentino, Partenope.
0: Toi, Manu, tu auras un film.
23: C'est Blue Sun Palace, film de Constance Chang.
0: Et toi, Sophia ?
24: Je parlerai de The Last Showgirl et peut-être aussi de Black Box Diaries.
0: Et nous écouterons les frères Bouguerraba pour un film qui ne fera pas date. C'est délocalisé. À la semaine prochaine.
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26: Il est midi.
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27: Bonjour, bonjour à tous. Dans l'actualité, une soixantaine de personnes évacuées hier soir à Saint-Fond, près de Lyon, suite à un incendie. Un feu dans un immeuble de la rue Mathieu-Dussergé. Des détonations auraient été entendues sur place. Il a fallu une soixantaine de pompiers pour venir à bout des flammes. Heureusement, aucun blessé à signaler. L'origine du feu reste inconnue à ce stade. Emmanuel Macron, lui, est sur la Côte d'Azur. Aujourd'hui, le président de la République est venu inaugurer un salon à Nice ce matin avec le Premier ministre indien. Narendra Modi. Les deux dirigeants poursuivront leurs échanges à Beaulieu-sur-Mer avant le sommet du G7 à Évian demain. Et justement, en parallèle du G7, Genève sous haute tension. À la veille donc du sommet d'Évian, des milliers de manifestants de la coalition No G7 défilent ce dimanche pour dénoncer l'impérialisme. La Suisse a mobilisé 4000 militaires et fermé 25 postes frontières. L'Iran, de son côté, a renoncé à l'arme nucléaire. C'est ce qu'a affirmé Donald Trump sur son réseau social ce matin. Le président américain l'assure. Un accord de paix sera signé ce dimanche, ce qu'avait démenti pourtant hier Téhéran. Le locataire de la Maison-Blanche annonce aussi une réouverture du détroit d'Hormuz et une baisse prochaine des prix des carburants. La Coupe du monde de foot, c'est en ce moment au Mexique, aux États-Unis et au Canada. Ce matin, l'Australie s'est imposée face à la Turquie, 2-0. Ce soir, on a Allemagne, Curaçao et Pays-Bas, Japon. La France, elle, jouera son premier match mardi contre le Sénégal. Les supporters français sont assez confiants sur les chances tricolores cette année.
28: Moi, je pense que au moins demi-finaliste. Après, il ne faut pas crier victoire trop vite non plus, parce qu'il y a d'autres très bonnes équipes.
29: La France va faire une bonne Coupe du monde, puisque vu les joueurs qu'il y a, il n'y a pas de raison qu'ils se loupent. Mais je pense pas qui vont la gagner. Je vois plus une équipe comme l'Espagne la prendre. Camavinga, il n'a pas été sélectionné. Il y a aussi Kanté dans le groupe. Kanté qui joue en Arabie Saoudite, est-ce que l'activité qu'il va proposer sera la même qu'en 2022? Je sais pas, on va voir.
30: Je pense que Mbappé va faire une bonne Coupe du Monde. Olise aussi normalement. Et si on a Olise, Mbappé, Dembélé en attaque, je pense que là, ça va être pas mal.
27: Voilà des propos recueillis par Miline Debac. Et en basket, Monaco qui affronte Paris en fin de journée pour le match 1 de la finale de Betclic Elite. Une affiche identique pour la troisième saison d'affilée. Sacrée en 2024, puis détrônée par Paris en 2025. Le club de la Principauté vise un quatrième trophée cette saison. Les Parisiens, eux, premiers de la saison régulière, tenteront de réaliser le doublé. Coup d'envoi à 17h. Voilà pour l'essentiel de l'actualité. C'est la fin de ce flash. Excellente journée à tous.
31: La Coupe du Monde 2026, c'est jusqu'au 19 juillet prochain aux États-Unis, au Canada et au Mexique. Et la FIFA parle d'une édition ultra connectée. Ce serait la plus technologique de l'histoire, Kylian Tanguy.
32: Des stades connectés, des avatars en 3D et de la cybersécurité, voilà ce qui nous attend pendant plus d'un gros mois. Les coulisses de la Coupe du Monde de 2026 ressemblent déjà à un laboratoire géant de nouvelles technologies. Pour cette édition, des milliers de serveurs, d'ordinateurs et de systèmes réseaux vont être déployés dans les stades et dans les centres de diffusion. Le premier objectif, c'est évidemment d'assurer une retransmission fluide des matchs, de gérer en temps réel les statistiques, les ralentis ou encore les contenus destinés aux réseaux sociaux, mais aussi de protéger l'événement contre les cyberattaques, car une Coupe du Monde, comme des Jeux Olympiques ou toute autre compétition sportive internationale, eh bien, c'est devenu une cible majeure pour les pirates informatiques. La FIFA promet donc des systèmes capables de détecter rapidement les intrusions et de sécuriser les données des millions de supporters connectés. Pour vous donner quelques chiffres, lors des Jeux de Paris, il y avait eu plus de 500 alertes de cybersécurité. L'intelligence artificielle va aussi être utilisée pour améliorer l'expérience dans les stades. C'est le cas notamment pour guider les spectateurs vers leur place, les buvettes ou les sorties les moins encombrées grâce à des calculs en temps réel. Et puis, parmi les innovations les plus attendues, la création d'avatars numériques en 3D. La FIFA promet aux supporters de pouvoir apparaître virtuellement dans certaines animations ou dans des univers immersifs liés à la compétition.
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10: Bonjour, bonjour à tous. Faute de partant dans le prix de Diane, c'est le grand handicap de la Morlaix Longines qui servira de support au Quintet Plus de ce dimanche 14 juin 2026. Il réunira 18 concurrents bien connus des parieurs et celui-ci s'annonce bien difficile à déchiffrer. Départ prévu 15h20. En tête de notre sélection, le 12, Big Log, toujours compétitif en 39 de valeur, sa place est sur le podium et pourquoi pas sur la plus haute marche. Suivi du 10, Almax, au top de sa forme, il revient sur le gazon avec de légitimes ambitions. Le 14, Double Up, sur la montante actuellement. Le 4, Chaumière de Pré, avec le retour de Pierre-Charles Boudot dans les quintés. Et enfin, le 7, Half Half, aux limites encore inconnues, il complétera notre sélection. Une sélection que vous pouvez retrouver sur ma chaîne YouTube Tom Kazak, les pronostics hippiques avec mes dernières minutes. Donc notre choix aujourd'hui, premier le 12, Big Log. Second le 10, Almax. Troisième le 14, Double Up. Quatrième le 4, Chaumière de Pré. Cinquième le 7, Half Half. Le second choix le 3, le 11 et le 15. Et à vous la fortune! 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
3: Votre météo locale dans le Rhovaltin, vous êtes les bienvenus les amis sur Radio Zigzag 102 FM en Vallée du Rhône et 102.4 FM dans le bassin romanais. Bon, on confirme tout ce qu'on vous dit depuis quelques jours, la nouvelle vague de chaleur, oui, parce qu'on va vraiment parler de vague de chaleur, va bel et bien arriver courant de la semaine prochaine et on pourrait même parler d'épisodes caniculaire. Bon, pour tout ça, pour peaufiner les prévisions, bien évidemment, il faut revenir nous voir, puisque vous le savez, ce bulletin réactualisé tous les jours. Alors, pour ce dimanche 14, eh ben, c'est un ciel peu nuageux, il y a du soleil, quelques petits cumulus comme ça, pour décorer le ciel sans aucune conséquence. Toujours un petit mistral, 40 km/h, température maximale 32 degrés. À l'abri du soleil, mais également à l'abri du vent. Ça, faut bien s'en rappeler. Pour lundi 15, eh ben, c'est du grand soleil. Dernier jour de Mistral. 50 km/h. Température maximale 32 degrés. À partir de mardi, voilà, on va monter d'un cran. En fait, le vent de nord, qui vient donc d'en haut, l'endroit où il fait un petit peu plus frais, va venir du sud. Donc, va venir d'en bas. Et là, il fait quand même beaucoup plus chaud. Donc, ce courant d'air va nous ramener de la chaleur, les amis. Et à partir de mardi, on attend un temps bien ensoleillé et des températures qui montent. On atteindra la barre des 34 degrés sur le Rhovaltin. Mercredi 17, c'est du plein soleil. Toujours ce petit courant de sud, température 35 degrés. Et ces températures chaudes, on devrait les garder jusqu'à au moins, je dis bien au moins, le week-end prochain. Donc le week-end du solstice d'été et de la fête de la musique. Et ça pourrait même monter d'un cran. Bon, pour ça, il faudra revenir nous voir. Je vous le rappelle, ce bulletin réactualisé tous les jours. Mais ce dont on est sûr, c'est qu'il va faire beau, ça va rester sec et surtout, ça va être chaud, voire même très chaud, voire même un risque caniculaire plutôt pour la fin de semaine prochaine.
8: Retrouvez votre bulletin météo de la mi-journée sur le Rhovaltin à 10h, 12h10 et 13h.
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12: Et du 12 au 14 juin à Chabeuil, ce sera les rencontres tintinophiles avec Voyage spatio-temporel en fusée. Le thème de l'édition 2026 des rencontres tintinophiles s'articulera en effet autour de la fusée. Exposition prestigieuse, son et lumière, banquet gaulois, bourse tintinophile, carnaval. Beaucoup de temps fort à partager tout le week-end. Parti en 2023 des Flandennes, avec à son bord les personnages d'Objectif Lune et Doc d'Emmett Brown, héros de Retour vers le futur, sera de retour de missions expérimentales spatio-temporelles. On y apprendra que l'équipage est parti à la rencontre des héros du journal de Tintin, qui fêtera en 2026 son 80e anniversaire, et que la fusée a traversé différentes époques. Son atterrissage, qui est prévu le vendredi, sera marqué par deux grandes journées de rencontres tintinophiles et multi-BD, mais la fusée trouvera-t-elle bien son époque? Elle pourrait, qui sait, atterrir sur la colline La Gontarde, au riche passé, où de mystérieux phénomènes pourraient intervenir. Et pour le programme, tout le week-end, exposition prestigieuse, vendredi 12 à 21h, un son et lumière, samedi 13 à 20h, un banquet gaulois animé par le groupe de Celtic Rock La Taverne, et le dimanche 14 à 15h, le carnaval des 80 ans du journal de Tintin. C'est donc du 12 au 14 juin à Chabeuil. Ce 16 juin, à Bourg-de-Péage, dans le cadre de la quinzaine de la musique, concert de l'Harmonie Sainte-Cécile. Ce sera à 20h, au 35 rue du Docteur Hénard, à Bourg-de-Péage. Toutes les infos sur bourgdepeage.com. Et c'est 12 et 13 juin, à Charmes-sur-l'Herbasse, un anniversaire, celui de Festicorne, des 25 ans. Venez donc fêter ses 25 ans de Mille et Une Cornes et profiter d'une parenthèse musicale avec au programme le vendredi 12, Madame Berthe, ainsi que DJ G2 Event, et pour le samedi 13, The Tigers et Vanupier pour ce 25e anniversaire. C'est 12 et 13 juin, au Mille et Une Cornes, à Charmes-sur-l'Herbasse. Attention, il est prudent de réserver auprès du 09 74 60 76, 66, 77.
29: Aujourd'hui, nous avons le plaisir d'accueillir Margot pour la présentation de son groupe de running Run et Papote. Bonjour Margot.
30: Bonjour.
29: Comment est né votre groupe de running et qu'est-ce qui vous a donné envie de le créer?
30: Alors, déjà, je suis quelqu'un qui aime faire beaucoup de sport et à côté, je suis également freelance en marketing, Margot Marketing du coup, et donc j'adore créer et j'adore rassembler les personnes et j'adore le sport, donc j'ai fait quelque chose qui combine les trois. Et c'est pour ça que j'ai créé Run and Papote.
29: Et quel est l'objectif de ce groupe?
30: L'objectif, du coup, c'est de réunir donc des filles. Donc deux fois par semaine, on se réunit le lundi pour le moment et le jeudi pour courir ensemble et partager un bon moment. Donc à la fois rencontrer des nouvelles personnes et à la fois faire du sport, tout en se sentant en sécurité.
29: Y a-t-il une fréquence de sortie?
30: Il y a deux sorties par semaine, le lundi à 18h30 et le jeudi du coup à 19h. Et après, en fonction des personnes, on a une conversation du coup sur Instagram où elles peuvent éventuellement proposer de nouvelles sorties aux horaires qui les arrangent.
29: Et quel type de parcours vous favorisez? Plutôt les sentiers, la ville? Quelle distance? Et est-ce que vous courez uniquement sur Tournon?
30: Alors, on court sur Tain et Tournon, on fait minimum 5 km et souvent on en fait un peu plus parce que finalement quand on papote, et ben on se rend pas compte que ça passe vite. Et après on fait donc de la route, du sentier, également on court parfois dans les vignes aussi à Tavernitage.
29: Ah oui, c'est vrai que ça c'est une bonne idée de courir dans les vignes. Et est-ce que le groupe est ouvert à tous les niveaux?
30: Vraiment tous les niveaux, débutants compris, parce qu'en fait 5 km, il y a plein de personnes qui l'ont jamais fait et finalement quand elles participent, et ben elles y arrivent largement et après on s'adapte. Donc il n'y a pas de souci.
29: Et pourquoi 100% filles ?
30: Alors, parce qu'il y a des filles qui n'osent pas courir en présence de personnes, enfin de d'hommes, pour diverses raisons. Et du coup, on avait fait un petit cocon, voilà, entre filles. Et puis en même temps, ça fait peut-être un peu aussi moins drag ou Tinder si on serait plus mixte. Mais c'est vrai qu'après, ça peut évoluer. Je pense qu'après, quand on sera de plus en plus nombreuses, on l'ouvrira aux personnes, enfin aux hommes, parce qu'on a aussi des demandes, et je pense que ça peut être intéressant. Mais c'est vrai qu'au début, ça peut être compliqué, parce que si on n'est que deux ou trois, une fille peut se retrouver peut-être avec deux hommes, et elle n'a pas forcément l'envie, ou elle a peur que peut-être ça soit plus ambigu, et qu'au final, bah, elle ne se concentre pas sur juste le plaisir du sport.
29: Quelle est la démarche à suivre pour rejoindre votre groupe ?
30: On met des publications donc fréquemment sur Instagram, donc c'est Run and Papote, c'est Run and Papote même tournant, après il faut rajouter, et donc il faut commenter sous la publication, dire qu'on est intéressé, et une fois que vous commentez, après on vous rajoute sur la conversation, et c'est là justement où après on discute des sorties, éventuellement on peut en proposer des nouvelles.
29: Est-ce que vous avez des projets pour l'avenir, des évolutions envisagées ?
30: Alors après, on a pour projet de faire des collaborations, parce que moi à côté j'ai déjà un compte Instagram qui s'appelle Chin Montélimar, où je fais des rencontres entre filles qui à la fois découvrent les activités des artisans locaux. Et du coup, je peux éventuellement, enfin, ça serait en tout cas ce que j'envisage, c'est à l'avenir de proposer quelque chose qui mixe running et une autre activité chez un commerçant, par exemple, faire un after work ou de la poterie après le running, ou voilà. Essayer de mixer deux activités.
29: D'accord. Ah ouais, ça c'est très intéressant. Je pense que ça pourra amener un peu plus encore de personnes pour se joindre à vous. Du coup, alors moi je me questionne, quel est le secret pour garder une bonne ambiance et pour motiver le groupe ?
30: Le secret, je pense que c'est le collectif qui fait que les discussions sont diversifiées et que ça motive. C'est de faire venir plein de personnes de différents horizons et en fait on se rend compte qu'on a plein de points communs et pas que le sport. Et du coup ça fait de belles rencontres à côté, donc ça crée une bonne ambiance et puis on se donne plein de secrets sur le sport, sur comment bien respirer. Donc en fait c'est hyper intéressant de venir, c'est qu'à la fois on fait du sport et on apprend aussi plus sur ce sport. Donc la diversité des échanges, c'est une plus-value et ça motive.
29: Oui, exactement. Et est-ce que vous avez un message à faire passer à nos auditeurs ?
30: Eh bien, vous pouvez nous suivre du coup sur Run and Papote. Ça sera avec plaisir. Si vous êtes un homme, vous inquiétez pas, bientôt on ouvrira sûrement à d'autres personnes et à une plus grande communauté.
29: D'accord, et ben super. En tout cas, merci Margot d'avoir participé à cette petite interview et nous vous souhaitons une belle réussite dans vos projets.
30: Merci beaucoup.
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2: 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Une séance de dédicace exceptionnelle autour de son roman. Venez rencontrer l'autrice, échanger autour de son univers et découvrir les secrets d'Erador lors d'un moment chaleureux entre passionnés de lecture et d'imaginaire. 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Une visite ce 13 juin, c'est à Romans-sur-Isère, avec les fouilles de la maison du Bouton et de l'hôtel de Loul. En effet, une campagne de fouilles archéologiques a été menée sur le bâti de la maison du Bouton et l'hôtel de Loul adjacent lors d'importants travaux de restauration. Et vous pourrez découvrir ce 13 juin les informations dévoilées par les fouilles de ces riches demeures. C'est un rendez-vous fixé à 10h30 à la maison du Bouton. Rue du Mouton à Romans-sur-Isère. Info et Réza, valenceromanaglo.fr.
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1: Vide-grenier et puce sont de retour à Valence, retrouvés tous les 2e, 4e et 5e dimanche du mois près de Leroy Merlin. Le vide-grenier, puce pour dénicher de bonnes affaires, textiles, objets divers, objets vintage et bien d'autres. Des vide-greniers organisés par l'association des collectionneurs de Crussol. C'est à partir du 9 mars et ce jusqu'au 30 novembre au 40 avenue de la Condamine à Valence.
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0: Ce 13 juin, du côté de Chabeuil, il y aura un banquet gaulois et un concert avec Nataverne. Faites donc vivre un vrai banquet gaulois, clin d'œil à la BD Alix. Le célèbre héros gallo-romain créé par Jacques Martin est vivant à l'époque de Jules César. Vous mangerez comme en moins 51 avant Jésus-Christ, à savoir assiette creuse et cuillère en bois pour une immersion totale. Possibilité de venir en tenue d'époque également pour assister au banquet. Attention, les places sont limitées. Billetterie sur Eloasso-Chabeuil, Histoire et Patrimoine. C'est uniquement sur réservation. Avec au programme à 20h, donc ce banquet gaulois et 22h, le concert avec Nataverne. Et ça se passera l'espace communal de Chabeuil, tout cela dans le cadre des rencontres tintinophiles 2026. Et du 21 juin au 28 août, du côté de Portes-les-Valence, Portes en fête, 11 spectacles gratuits jusqu'au 28 août, avec notamment Dany Briand, Chilou, Victorien, DJ Benz, Sandy Sachs, Almeras Music Live ou encore Michel Berger Story. Toutes les infos sur portes-les-valence.fr.
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1: Aujourd'hui, dans notre chronique des sites incontournables, parlons du petit monde des Santons de Provence à Vassieux-en-Vercors. Au cœur du Vercors, découvrez une des plus belles et grandes expositions de Santons de la région. Sur 300 mètres carrés, laissez-vous emporter par la magie des Santons animés qui retracent les métiers d'autrefois. 900 figurines, un décor composé de plus de 30 structures architecturales et un son et lumière vous emportent dans un voyage hors du temps pour le plus grand plaisir des petits comme des grands. En ce qui concerne la saison estivale, durant les vacances scolaires, c'est ouvert tous les jours. Pour les mois de janvier, mars, octobre, novembre et décembre, c'est ouvert tous les mercredis, samedis et dimanches. Et puis, pour la période mai, juin et septembre, ouverture tous les jours sauf le vendredi. Si vous n'avez pas tout retenu, pas de panique, vous pouvez réviser ces horaires et même avoir plus de détails, c'est tout bénef, en allant du côté du www.petitmonde-santon.com ou en composant bien sûr le 04 75 48 28 37 pour un contact plus direct.
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0: Du 7 au 30 juin à Upi, exposition « L'art des origines » de la grotte Chauvet à la caverne du Pont d'Arc, la médiathèque d'Upi vous invite à plonger dans l'univers captivant de l'art préhistorique à travers une exposition riche en témoignages, reproductions et illustrations qui vous feront voyager aux origines de la création artistique. C'est donc à découvrir jusqu'au 30 juin à la médiathèque d'Upi. Le marché des créateurs à Romans, n'oubliez pas, c'est tous les premiers dimanches du mois et ce de 8h30 à 12h30. Le marché alimentaire, place Maurice Faure, battant son plein tous les dimanches. La ville de Romans a donc décidé d'intégrer de la créativité à ce rendez-vous hebdomadaire en vous proposant ce marché des créateurs dédié aux métiers d'art et c'est sur le parvis de la collégiale Saint-Bernard en continuité directe avec le marché alimentaire. Vous retrouverez des créateurs talentueux, vous proposant des produits uniques, faits main et éco-responsables. Et parmi les projets proposés, bijoux, céramique, verre, atelier de bois, accessoires en couture, bougies, décorations, illustrations et bien d'autres sur ce marché des créateurs. C'est tous les premiers dimanches du mois, donc de 8h30 à 12h30, et ce jusqu'au 4 octobre.
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1: Il est 13h.
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2: Votre météo locale dans le Rovaltin, vous êtes les bienvenus les amis sur Radio Zigzag 102 FM en Vallée du Rhône et 102.4 FM dans le bassin romanais. Bon, on confirme tout ce qu'on vous dit depuis quelques jours, la nouvelle vague de chaleur, oui parce qu'on va vraiment parler de vague de chaleur, va bel et bien arriver courant de la semaine prochaine et on pourrait même parler d'épisodes caniculaire. Bon, pour tout ça, pour peaufiner les prévisions, bien évidemment, il faut revenir nous voir, puisque vous le savez, ce bulletin réactualisé tous les jours. Alors, pour ce dimanche 14, eh ben, c'est un ciel peu nuageux, il y a du soleil, quelques petits cumulus comme ça, pour décorer le ciel sans aucune conséquence. Toujours un petit mistral, 40 km/h, température maximale 32 degrés. À l'abri du soleil, mais également à l'abri du vent. Ça, faut bien s'en rappeler. Pour lundi 15, eh ben, c'est du grand soleil. Dernier jour de Mistral. 50 km/h. Température maximale 32 degrés. À partir de mardi, voilà, on va monter d'un cran. En fait, le vent de nord, qui vient donc d'en haut, l'endroit où il fait un petit peu plus frais, va venir du sud. Donc, va venir d'en bas. Et là, il fait quand même beaucoup plus chaud. Donc, ce courant d'air va nous ramener de la chaleur, les amis. Et à partir de mardi, on attend un temps bien ensoleillé et des températures qui montent. On atteindra la barre des 34 degrés sur le Rovaltin. Mercredi 17, c'est du plein soleil. Toujours ce petit courant de sud, température 35 degrés. Et ces températures chaudes, on devrait les garder jusqu'à au moins, je dis bien au moins, le week-end prochain. Donc le week-end du solstice d'été et de la fête de la musique. Et ça pourrait même monter d'un cran. Bon, pour ça, il faudra revenir nous voir. Je vous le rappelle, ce bulletin réactualisé tous les jours. Mais ce dont on est sûr, c'est qu'il va faire beau, ça va rester sec et surtout, ça va être chaud, voire même très chaud, voire même un risque caniculaire plutôt pour la fin de semaine prochaine.
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1: Bonjour à tous et bienvenue dans votre chronique sorties incontournables. Aujourd'hui, je vous fais découvrir le belvédère de la chapelle à Tournon-sur-Rhône. Quoi de mieux pour admirer Tournon et Tain-l'Hermitage que de prendre de la hauteur ? Profitez d'une vue panoramique en accédant au belvédère de la chapelle sur les hauteurs de Tournon. Une table d'orientation vous donne un coup de pouce pour lire le paysage. Vous aurez à l'œil le fleuve du Rhône, qui paraît presque nonchalant depuis ce point de vue, la plaine de Romans ou encore sur le Diois. Pour y parvenir, c'est très simple, suivez nos indications. Il est possible d'accéder à ce belvédère avec votre véhicule. Engagez-vous sur la route panoramique depuis le centre de Tournon. Sinon, à pied et au départ sur la place Jean Jaurès. Deux possibilités s'offrent à vous, soit la montée par les petites pierres, soit la montée par le sentier des tours. Au croisement, vous pouvez partir à gauche, les petites pierres. Ce sentier vous conduit à travers les vignobles accrochés dans la pente. Peu ombragé, cela donne l'avantage d'une vue bien dégagée. La vue panoramique vaut bien la montée. Sinon, partez à droite et poursuivez sur le sentier des tours. Après la première tour de garde, continuez sur le sentier ombragé et bifurquez à gauche à l'indication belvédère. Avancez sur le sentier qui monte sous le couvert des arbres. Par endroits, de jolies vues s'offrent sur la colline de l'Ermitage ou les vignobles en terrasse. Une fois en haut, c'est du grand spectacle. La table d'orientation vous aide à mettre des noms sur les reliefs à l'horizon. Appréciez l'arrivée du Rhône en Ardèche-Ermitage. Le retour peut se faire par le même chemin qu'à l'aller. Il est bien sûr sympathique de faire la boucle afin de découvrir les deux itinéraires. Votre chronique est maintenant terminée. Je vous souhaite une très belle journée.
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1: L'USBA organise son traditionnel tournoi Hugo Berthet le samedi 20 juin au stade René Buisson à Oust-sur-Scie et vous attend nombreux pour une journée de football, de compétition et de convivialité. 24 équipes maximum, équipe de 10 joueurs max. 120€ par équipe à régler lors de l'inscription. Maillot de match offert pour chaque équipe. Inscription au 06 36 89 26 09 ou par message privé sur la page du club. Buvette et snacks sur place. On vous attend nombreux pour cette journée sous le signe du football.
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1: Les groupes Pop Rock, Let's Go et Sigma vous donnent rendez-vous le samedi 13 juin à 20h à Valence pour une soirée musicale au profit de Roger McGowan et de l'association Les Roses Rouges sur le bitume. Roger McGowan, auteur et ancien condamné à mort américain, est connu pour ses livres sur la résilience, le pardon et la liberté intérieure écrits depuis le couloir de la mort. Un concert pour choisir la vie et soutenir Roger McGowan qui, même au fond d'une prison, garde sa flamme allumée. Réservation obligatoire car les places sont limitées. Téléphonez au 06 88 55 35 70. Le mardi 16 juin, à partir de 19h, venez chanter avec la chorale Cœur Solaire. En collaboration avec la mairie de Bourg-de-Péage, la chorale Cœur Solaire participera à la semaine de la musique en proposant de participer à une répétition ouverte au public le mardi 16 juin de 19h à 21h. Cette représentation est gratuite, elle sera conviviale et organisée pour faire découvrir le monde de la chorale. On vous attend nombreux à la Maison des Associations le mardi 16 juin de 19h à 21h.
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1: Et aujourd'hui, découvrons Le Petit Dernier trouve sa place, le roman de Guillaume Faventine, aux éditions du Flair. Découvrez une histoire racontée par un enfant qui critique le monde des adultes et qui recherche sa place et essaie de comprendre la société qui l'entoure. Il n'est pas tendre avec les adultes qu'il remet à leur place et face à leurs responsabilités, mais il essaie aussi de trouver des solutions dans ce monde qu'il n'apprécie guère. Cette histoire suit avec humour et amour l'enfance et l'adolescence d'un petit dernier à l'aube de ses 18 ans. Il part faire un tour du globe à vélo avec son chat. 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
1: Concert Voix et Musique Corse, ce 13 juin, c'est à Rouen avec Imessaggeri. Messaggeri Voix et Musique de Corse fêteront leurs 30 ans cette année. Imessaggeri est une musique vivante en perpétuel mouvement, portée par une énergie créative sans faille. Fondée en 1996 par les frères Fabrice et Jean-Michel Adriani, le groupe Imessaggeri est devenu une référence incontournable de la scène musicale corse. Avec 5 albums à leur actif et des centaines de concerts donnés à travers l'Europe, ils ont su conquérir un public toujours plus large grâce à des textes puissants et une musique sincère. Et vous pourrez les découvrir, si vous ne les connaissez pas encore, ce 13 juin, c'est à 20h à l'église Notre-Dame de Lourdes, à Romans-sur-Isère. Toutes les infos sur imessaggeri.co. Chidée danse avec En nous de Juliette Binoche, c'est du 3 au 30 juin à Valence. Une immersion rare dans la naissance d'un spectacle où deux artistes s'aventurent hors de leurs propres limites. Un défi, Juliette Binoche réalise en 2007 un film consacré à la création du spectacle In-E, conçu et interprété avec le chorégraphe britannique Akram Khan. Dans ce projet singulier, les rôles s'inversent. Elle s'initie à la danse contemporaine, tandis que lui découvre le jeu d'acteur. Le film suit leur parcours de création, des premières répétitions jusqu'aux représentations données à travers le monde. Il met en lumière les efforts physiques, les doutes, les échecs, mais aussi les moments de grâce qui accompagnent la construction du spectacle. C'est donc du 3 au 30 juin au Luxe à Valence. Retrouvez tous les horaires et les réservations sur luxe-valence.com.
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0: C'est Angie sur Kitchenette. Savoure mon cocktail et écoute ça.
1: Ah, on a encore le goût du cocktail dans la bouche, rien que d'y penser. Pour Kitchenette saison 17, on a troqué la mobilette pour une vintage estafette avec manche-disque chromé gourmette, plein de sons d'une autre planète. Décollez donc vos étiquettes. Et comme le dit notre vedette Angie, le bonbon.
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1: Alors là, si je vous parle d'amour, on n'est pas sorti. Mais bon, pourquoi pas, après tout, on est là pour se confier. Allez, top générique, bon courage.
2: Chanter, c'est ma vie. Chanter, c'est ma passion. Je chante pour mes amis, je chante un peu à l'église, lors des mariages, vous voyez, c'est tout à fait amateur. Et on m'a convaincu de faire un disque. Alors c'est un peu en quelque sorte, comment dire, une consécration, j'en suis très fier.
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2: J'espère que ce petit florilège de morceaux, combien fameux, il y en a pléthore d'autres, mais il fallait faire un choix. Et voilà, et disons place à la musique.

0: vous l'entendez vers le milieu de ce morceau et bien sûr à la fin, vous avez reconnu les Rolling Stones, Waiting on a Friend, mais bien sûr, vous avez surtout apprécié le saxo de Solly Rollins, le colosse du saxophone qui vient de nous quitter. C'était un hommage mérité. C'est pas la première fois qu'on le diffuse, Solly Rollins, figurez-vous. Quand on a parlé de Bernard Pivot, le générique de Brouillon de Culture, presque en impro, c'était Solly Rollins aussi. Exceptionnel, le premier qui a utilisé son saxo avec uniquement de la basse, de la batterie et sans piano, donc voilà, révolutionnaire également. En tous les cas, ne nous attendez pas pour nous écouter, c'est maintenant. Bonjour à toutes, bonjour à tous, bienvenue dans Kitchenette, la musique côté obscur. Est-ce que vous serez Waiting on a Friend ou pas cette semaine? C'est peut-être finalement nouveaux amis, sait-on jamais. Qu'est-ce qu'elle attend? Elle attend peut-être les soldes pour s'acheter un nouveau sac à dos pour repartir en voyage. C'est la rapporteuse du kitsch avec nous, Lucie. Bonjour Lucie, welcome back, comment ça va?
1: Salut Olivier, salut à tous, ça va très bien, merci beaucoup.
0: C'est parfait, tu attends quoi alors
1: Les vacances.
0: Ah oui, oui, pourquoi pas les vacances. Il te reste quelques émissions à faire avec nous, mais en effet, les vacances seront bien méritées pour tout le monde. Lui, on l'attend, mais à chaque fois, il est de retour. C'est Mickaël avec nous. Je ne sais pas ce qu'il attend, mais bonjour Mickaël, welcome back également.
2: Bonjour, moi j'attends le dégel.
0: Vous attendez le dégel de la planète? Non, le dégel de votre zone géographique.
2: Non, le dégel de la mésentente, le dégel de la haine, le dégel...
0: Ah, le dégel voilà. des conflits.
2: C'était
0: ah,
2: pour
0: oui,
2: faire
0: oui.
2: Un peu de poésie radiophonique.
0: Et enfin, il attend... On ne sait pas ce qu'il attend. Il va nous dire, il va d'abord poser la question à ChatGPT. C'est le professeur depuis peu. Bonjour, professeur.
3: Bonjour.
0: Alors, qu'est-ce que vous dites ChatGPT, du coup? Vous attendez quoi?
3: Utilisez Claude, c'est son copain.
0: Ah Claude, très bien, bon salut, on
3: s'en fout. C'est français, puis j'ai fait marcher les entreprises françaises.
0: Eh bien bravo, on salue.
2: Friends.
0: Les Rolling Stones attendent Angie, mais nous on attendait le retour de Angie, et en plus Angie a un petit nom supplémentaire depuis l'an dernier. C'est maintenant Angie le bonbon qui est notre invité, et on l'applaudit très fort.
4: Merci beaucoup, bonjour à tous.
0: Bonjour Angie, comment ça va?
4: Extrêmement bien, merci. Et toi?
0: Oui, ça va très très bien. Est-ce que tu fais toujours aussi bien les cocktails? Non, tu fais plein d'autres choses maintenant.
4: Exactement.
0: Tu nous parles d'amour maintenant, c'est vrai?
4: D'amour de plein de manières différentes, avec toutes les nouvelles chansons, effectivement.
0: Alors, depuis l'an dernier, tu as sorti pas moins de 2 singles, c'est bien ça?
4: Exactement, 2 nouveaux singles.
0: Et la bonne nouvelle, c'est que dans l'émission, en avant-première, on a le tout dernier single avant qu'il sorte. Il est encore tout chaud, sorti du four, et en exclusivité... Tu vas nous l'offrir, on va le passer.
4: Exactement, il n'a encore été diffusé nulle part, donc vous avez une super exclue.
0: Et l'autre bonne nouvelle, c'est que le dernier qui est sorti, et on va le dire, qui s'appelle Solo, tu vas nous le chanter en live.
4: Je vais vous le faire découvrir en live.
0: Solo, ça veut dire seul, c'est ça?
4: Oui, alors Solo, c'est plutôt une chanson de rupture, mais positive. De dire, même si j'ai souffert, je continue de croire à l'amour.
0: Angie a fait du chemin depuis un an et demi, il s'est passé plein de choses, on va vous raconter tout ça. Pas que dans le domaine de la chanson, d'ailleurs, dans plusieurs domaines.
4: Exactement, c'est vrai.
0: Qu'est-ce qu'il y aura d'autre, les amis, dans le sommaire, dans quelques secondes maintenant? On va attendre quoi avec toi dans la news? En un mot, Mickaël, de quoi est-ce qu'il sera question?
2: Dans la news, il sera question de corps et de musique.
0: L'esprit, c'est important, mais le corps aussi, pourquoi pas, à voir. Vers le milieu de l'émission, c'est la vidéo kitsch, vous avez les images sur kitchenette.fr. Alors, Lucie, on attend quoi?
1: Les vacances aux Caraïbes, c'est pas mal, hein, avec des petites sonorités exotiques.
0: Le soleil qu'on n'a pas dehors, on l'aura dans les oreilles.
1: Ouais, bon, on l'a eu longtemps, là.
0: C'est vrai.
1: Une petite parenthèse, un peu d'eau.
0: Et puis, évidemment, juste avant votre live NG, je ne sais pas si vous vous souvenez de cette rubrique un peu spéciale, des gens qui parfois sont en solo et c'est pas plus mal. Professeur, il s'agit...
3: du hard kitsch.
0: Et on a tous participé cette semaine. Le hard kitsch, heureusement, ne va pas entendre ces morceaux en entier et pour cause. Et puisqu'il en a parlé, il est sorti de ses cathédrales pour nous parler apparemment de corps et de musique. Donc on va tout de suite laisser la parole à Mickaël pour la première rubrique de l'émission. C'est tout de suite et c'est la news.
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2: Alors qu'est-ce qui se passe dans le monde? Eh bien en fait, dans le monde, c'est super simple. Vous avez pu le voir. On ne voit plus justement d'écouteurs pendant les marathons. Alors il y a eu pas mal de marathons, de courses aussi, de 10 km et tout. Et pourquoi on ne voit plus d'écouteurs? Parce qu'en fait, les chercheurs en neurosciences se sont aperçus que la musique dope les corps. Et donc, des recherches scientifiques très très poussées ont pu prouver que sur ce sujet-là, il n'y avait pas du tout à rigoler. D'abord, par exemple, la musique, elle agit comme stimulant naturel de la performance physique. On dit qu'elle est ergogène.
0: Mais quel genre de performance physique, Michael ?
2: Toutes les performances physiques.
0: Toutes les performances physiques.
2: Toutes les performances physiques. Et si vous pensez à certaines performances physiques, on peut y aller avec Véronique et Davina.
0: Ah.
2: Et moi, je ne peux pas m'empêcher de penser aussi The Eye of the Tiger. Ouais. Et quand vous avez un petit coup de mou, vous êtes en train de marcher, tout d'un coup, hop, on produit des endorphines.
0: Grâce au rythme.
2: Grâce au tempo aussi. Elle réduit la perception de la fatigue, elle augmente l'endurance et elle va améliorer la musique, l'efficacité du mouvement et elle élève le niveau qu'on appelle un niveau d'arousal, qui est un niveau d'activation physiologique. Et effectivement, le rôle du tempo musical va influencer la cadence de la course. Et donc les athlètes vont synchroniser spontanément leur foulée sur le rythme de la course. Et on voit qu'entre 120 et 140 battements par minute, ça favorise les efforts intenses. Je laisse encore le toyo, parce que je les vois. Moi, je suis le vieux de l'équipe. Je les vois en...
1: Pas si vieux, tu sais pas.
2: Quelques décennies. Mais pour le coup, elles peuvent être en rose fluo, comme Angie le bonbon.
0: Et Véronique de Villèle, figurez-vous qu'on l'a interviewée dans l'émission. Oui, elle est dans une spéciale à la Foire du Trône et
2: elle
0: est très sympathique. On la salue si elle est à l'écoute. Véronique, de Véronique et Davina, je précise évidemment.
2: La musique à l'échauffement, c'est hyper important et c'est un excellent moyen aussi de récupération. Et puis ensuite, il y a des effets psychologiques sur la motivation, le flow, la dissociation. Et ensuite aussi sur la musique et la douleur. C'est un analgésique magnifique et ça peut être utilisé aussi contre la maladie de Parkinson, après des AVC ou pendant des douleurs chroniques. Donc elle est aussi anaérobie, c'est le petit côté scientifique de Kitsch et Net.
0: Anaérobique.
2: Pas mal.
0: Non. Anaérobie.
2: Voilà, donc dopamine, endorphine, c'est la neurochimie, le rythme, l'émotion. Voilà, je vous précise juste une chose, c'est qu'il y a un compositeur qui s'appelle Carole Beffa, B-E-2-F-A. Il analyse une dualité formelle entre des musiques de type clocks, comme l'horloge, elles sont pulsées, elles sont propices à la cadence, celle-ci, et de type, les autres, clouds, elles sont atmosphériques, elles sont propices au détachement. Vous voyez, un morceau des Pink Floyd, ça va être plus...
1: La détente.
2: Voilà. Okay. Exactement. Et ce sont des structures inspirées de Gheorghi Ligeti, un autre compositeur. Et personnellement, puisque vous me posez la question, moi je me mets téléphone, je rêvais d'un autre monde. Et je me suis aperçu qu'en me mettant dans le casque, je rêvais d'un autre monde, mon pas était plus long, mes douleurs au genou, au pied étaient moins fortes. Donc je remercie téléphone, Jean-Louis Aubert et toute la clé.
0: Une petite accélération aussi dans ce
2: exactement.
0: Titre-là.
2: Exactement. Je rêvais d'un autre monde.
0: Corps, esprit et cœur aussi, puisque on dit, mais je ne sais pas si c'est vrai, que pour faire un bon massage cardiaque, en espérant que vous n'y soyez pas confrontés, il faut que vous ayez dans la tête Staying Alive et le fameux voilà, pour les 11 pulsations. Vous gardez ce rythme là et paraît-il que c'est le bon rythme entre guillemets pour relancer le cœur. Voilà.
1: Ouais. Bah, faut espérer avoir cet air dans la tête au moment où tu fais un massage cardiaque.
2: Il faut s'entraîner à l'avoir dans la tête parce que
0: et au bon rythme
1: et au bon rythme, la bonne cadence.
4: Comme quoi la musique sauve des vies.
0: C'est vrai, oui. Comme quoi vous avez des choses dans les oreilles, vous NG au quotidien et pas seulement lorsque vous faites de la musique, quand vous travaillez, quand vous écrivez, quand vous marchez, quand vous courez.
4: Alors pas quand je travaille parce que sinon ça m'active mon autre facette musique et ce serait compliqué, mais moi je vis énormément avec une bande originale dans les oreilles, oui, que une quoi seule. Que je fasse, quand je promène, j'ai vraiment des musiques que je vais mettre comme si j'étais un personnage d'une série en fait et je vis ma vie un peu comme un film. Donc j'ai toujours de la musique dans les oreilles.
0: Vous vivez votre vie et vous vivez votre rêve. Vie de rêve, c'est votre avant-dernier single qui est sorti donc en 2025, début 2026.
4: Début 2026, oui. Je veux...

0: quasiment dans tous les singles qu'on connaît de vous, le soleil justement dont on parlait avec Lucie n'est pas loin.
1: Exactement, pour moi c'est vraiment important d'apporter de la joie à travers mes chansons. Surtout que je fais de plus en plus de live et vraiment on sent cette espèce de lâcher prise et d'enthousiasme qui monte dans le public, c'est des sensations vraiment incroyables.
0: Et on va vous retrouver notamment le 27 juin à Paris. Vous ne serez pas toute seule, c'est au Nouveau Casino, c'est ça?
1: Exactement, première partie d'Alibi Montana.
0: Et en parlant de nouveaux horizons, vous jouez aussi au-delà des frontières. Qu'est-ce qui va se passer en octobre exactement et où?
1: Alors en octobre, j'aurai la chance de chanter en Allemagne, en première partie de Siddiqui Diabaté à Cologne.
0: Waouh,
2: la classe.
1: Ouais, ça a été vraiment, je pense, depuis ma dernière venue, marquée par des voyages. En fait, j'ai eu l'immense chance de faire aussi ma première tournée. C'était au Sénégal pendant un mois.
0: Dépaysement garanti et en même temps, un public hyper, hyper fan de musique. Ils ont dû apprécier. Vous jouiez devant combien de personnes ça?
1: Alors, en fait, j'ai fait vraiment différents types de scènes. C'était en plus pendant la CAN, pendant la Coupe d'Afrique de football. Oui. Et il y avait des concerts entre les matchs. Donc, il y avait une ambiance incroyable. Ah ben... avec un public en délire et j'ai fait des scènes jusqu'à 20 000 personnes, notamment pour le jour de l'an à Dakar, qui était magique. Et effectivement, c'est un public vraiment de mélomanes. La plupart sont musiciens, danseurs et passionnés d'acoustique.
2: C'est ça, danseurs, on parlait du corps et du mouvement. Mais
1: complètement. Ouais. Et me dire qu'ils avaient bien aimé.
0: On retrouve tous ces titres, évidemment, sur toutes les plateformes.
1: Exactement, sur toutes les plateformes. C'est Angie le bonbon sur Spotify, Deezer, Apple Music. Et sur tous les réseaux sociaux aussi, puisque je suis très active sur les réseaux, notamment sur TikTok, où j'ai maintenant 120 000 followers qui me suivent.
0: Waouh.
1: Dont une grande partie au Sénégal aussi depuis ma tournée. Et sur tous les réseaux, c'est EcouteNJ@ECOUTENJ.
0: Ça, on connaissait EcouteNJ, en effet, on pouvait te retrouver. Par contre, le bonbon, on ne connaissait pas. Lorsque tu es venu à la saison dernière, il n'y avait pas de bonbon, ou alors il était peut-être caché, je ne sais pas. Ou...
1: Il était là, mais pas encore visible. En fait, ce qui s'est passé, c'est que la plupart des gens sur TikTok se sont mis à me surnommer le bonbon parce que je suis tout le temps en couleur vive,
0: ah oui, oui,
1: tout le temps
0: vrai,
1: joyeuse. Et du coup, les personnes cherchaient bonbon sur Spotify et ne trouvaient pas, en fait, puisque c'était mon surnom. NJ, en plus, c'est un nom assez répandu, donc ils avaient du mal à trouver mes chansons. Donc je me suis dit, au moins en mettant NJ le bonbon, que les personnes mettent NJ ou bonbon, au moins comme ça je ressors et il n'y a pas d'ambiguïté.
0: NJ avec les deux lettres, hein, on le précise. Et le bonbon, et là on trouve tout.
1: Exactement, NJ le bonbon.
0: Donc découvrez ces deux titres tout à l'heure, dont un en live en toute fin d'émission. On va continuer à parler avec toi, avec toute l'équipe de Kitchenette. En attendant, est-ce que le bonbon sera acidulé? Est-ce qu'il aura des saveurs un peu lointaines et exotiques? Eh bien, Lucie va nous en parler tout de suite. C'est la vidéo Kitsch de la semaine.
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4: Donc nous, on part aux Caraïbes pour des sonorités effectivement assez exotiques. Donc ça va être très coloré, il y aura beaucoup, beaucoup de couleurs. Et on va repartir en 1996.
0: Avion Express.
2: Yes.

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2: Donc on ne sait pas du coup si on mange plutôt des acras au menu ou plutôt de la choucroute allemande. C'est un peu...
3: Sauerkraut.
2: C'est un peu bizarre le mélange entre les deux. Alors c'est quoi, c'est allemand, c'est caribéen, on ne sait plus.
4: Non, même pas. Ils sont trois donc et ils viennent de Brême en Allemagne. Mais on a quand même un concentré de soleil, on est d'accord. Une bonne dose de bonne humeur. Et c'est de l'Eurodance, donc c'est vraiment ce qu'on entendait beaucoup dans les années 90.
2: Ah,
4: donc le clip se tourne, enfin il tournait sur une plage, mais en fait les ingé-sons se caillent pendant ce temps-là en Allemagne, donc dans les studios. Donc c'est vraiment l'Instagram de l'époque, hein, puisque ce qui se passe dans le clip n'est pas dans la vraie vie. Et donc le titre s'appelle Coco Jambou. Et en fait, il y a un homme, c'est un bad boy à la voix grave et au flow reggae reggae. Il s'appelle Lazy ou Delray Reynolds, je ne sais pas quel nom il faut lui donner. Et il est entouré de deux jolies blondes qui s'appellent Judith Inkelmann et Daniela Eich. Donc c'est un énorme succès. Ils sont numéro 1 en Europe quand même en 96. Donc comme quoi ça ne se démode pas, même si certains n'avaient pas la ref. Et donc, sur le clip, on est à la plage, ils sont dans plein de tenues colorées, un peu comme toi, tu vois, Angie le bonbon. Donc, beaucoup, beaucoup, parce que vous ne la voyez pas, les auditeurs, mais elle est en rose fuchsia,
2: un
4: bonbon
2: acidulé.
4: C'est ça. Exactement, voilà. Donc, ils sont aussi beaux sourires, avec des beaux palmiers, etc., sur la plage. Et donc, voilà, donc on a des touches de reggae, un petit peu, je ne sais pas si on les entend, de la basse tropicale, des synthés, un son reconnaissable, digne des années 90. Donc c'est un vol aux hymnes 96, un tube incontournable de l'été, et à la séduction et à l'évasion, n'est-ce pas ?
2: C'est
4: non, envie d'apprendre la Corée, quoi.
2: Et alors, en fait, c'est un groupe, c'est ça ? Enfin, c'est un collectif,
4: un trio.
2: Il a un nom, ce collectif, ou bien c'est les trois noms ?
4: Non, c'est Monsieur Président, Mr. President.
2: Ah, mais c'est le professeur, du coup ? Non ? Encore une deuxième private joke dans cette émission, n'est-ce pas ? Vous ne le saurez pas pourquoi, chers auditeurs.
4: Même lui ne s'est pas reconnu.
2: Ça vient d'où cette attirance vers le soleil, on va dire les contrées ensoleillées, que ce soit l'Afrique, les Caraïbes aussi. Les Caraïbes, ça vous parle forcément, Angie ? Vous avez dû y aller plus d'une fois, peut-être, je ne sais pas.
5: Oui, alors en fait, moi, je suis, comme j'ai dit toujours, je suis un bébé du monde. C'est-à-dire que j'ai eu la chance de grandir dans une famille qui m'a très vite ouverte sur l'international. J'avais une maman prof d'anglais, donc je suivais des cours tous les étés en Angleterre, en étant chez l'habitant. Donc j'étais au contact de toutes les cultures, puisque là-bas, dans les cours d'anglais, il y a des personnes du Japon, des personnes d'Afrique, des personnes de partout. Ça m'a permis de découvrir très tôt des sonorités afro-caribéennes. Après, j'ai écouté beaucoup de rock aussi. J'ai monté des groupes de rock, de métal quand j'étais ado. Donc j'avais à la fois les cours de danse, hip-hop, dancehall. J'avais mes groupes de rock. Enfin, j'étais vraiment à la frontière de tous les styles possibles. Et ça se ressent, je pense, dans mes chansons aussi. Et effectivement, j'ai eu l'occasion de voyager notamment à Kingston, en Jamaïque.
2: Ah bah oui, là, c'est l'un des berceaux aussi.
5: De formation, de danse, voilà, de rencontrer tous les grands artistes qui ont marqué la dancehall. J'ai beaucoup voyagé à Dubaï aussi. Dubaï, Mykonos, en Grèce. Et en fait, à chaque fois que je voyage, je m'imprègne comme ça de l'énergie des lieux et des peuples. Et donc voilà, je me nourris de mes voyages en fait pour les mettre dans ma musique.
2: Il est temps de davantage faire connaissance avec vous. On l'avait déjà fait l'an dernier, mais il s'en est passé des choses quand même depuis la saison dernière, on peut le dire.
5: C'est sûr.
2: Elle n'est pas que NJ, elle est aussi le bonbon. C'est notre artiste invité de la semaine pour son deuxième passage.
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2: Alors le bonbon inspire-t-il, Michael ? Avez-vous déjà vu des bonbons comme ça ?
3: Mais non.
2: Ni entendu d'ailleurs.
3: Mais non. Et d'ailleurs, vous parliez d'acidulé. Il y a aussi de la joie. Tout à l'heure, j'étais déjà sur le corps, mais c'est vrai qu'en écoutant, on laisse s'exprimer le corps. Tout à l'heure, je disais 20 000 spectatrices, spectateurs, 20 000 danseuses, danseurs. On danse et puis vous évoquez l'affect, la tendresse, l'amour. Solo tout à l'heure, je rame encore, mais parce que je me souviens qu'il y a des philosophes qui ont travaillé sur l'attrait de rester solo, avec ce côté positif et solaire, pour faire un jeu de mots.
2: Solo, elle va nous le chanter tout à l'heure, figurez-vous.

0: Ça, voilà, c'est la surprise.
1: Et pas en duo avec Bruno, hein, elle sera bien toute seule.
0: Voilà.
1: Bah, donc, toute seule, justement. Oui.
0: Ouvrez tous le. Comment, quand on ouvre un bonbon.
2: Le papier emballage.
0: Le papier, voilà, il y a plein de choses à découvrir. Et puis j'attends les titres qui vont venir. Et très content qu'il y ait cette sororité, cette adelphité, cette fraternité, de se balader comme ça. Dans d'autres continents, il y a un type qui a chanté Pas de frontières, c'est Bob Marley et toute la bande et derrière les Jimmy Cliff et tout ça. Voilà, je les trouve assez pionniers et comme des grands pasteurs de cette planète. Voilà. Donc continuez s'il vous plaît.
2: Merci beaucoup. Bah, c'est beau.
0: À évangéliser musicalement.
2: C'est très beau ce que vous venez de dire. Après, en fait, c'est vrai qu'il y a. Je pense que quand on voyage avec vraiment le cœur ouvert et sans ce logiciel des différences et juste dans la curiosité, mais les gens, ils le ressentent vraiment, en fait. Et à aucun moment, je me suis sentie différente ou qu'il y avait une barrière quelconque, en fait. Surtout, le Sénégal, c'est la terre de la teranga, la terre de l'hospitalité. Et c'est vraiment dans leur culture de veiller sur nous. Et bon, je vous avoue que j'ai vécu un drame en plus, 30 minutes avant de prendre mon taxi pour partir là-bas pour cette tournée. J'ai appris le décès de mon grand-père. On était logés chez l'habitant et on a été accueillis dans des conditions vraiment familiales, à manger avec eux chaque jour, à être avec eux chaque jour, entouré d'une famille. Mais je pense que ça m'a aidé incroyablement à traverser ce deuil. Là où si j'avais été dans des conditions peut-être un petit peu plus traditionnelles, professionnelles, d'être dans un hôtel toute seule, dans des conditions un peu plus froides, j'aurais sans doute été beaucoup plus triste que là, je recevais tellement d'amour et d'attention au quotidien que ça a fait toute une différence. Moi, j'ai tenu à faire un tour de tous les villages autour de là où je logeais. Donc effectivement, dans les centres-villes, il y a quand même... Enfin voilà, ce sont des villes, mais dès qu'on s'éloigne un petit peu, on prend conscience qu'il y a des personnes qui vivent sans eau courante, qui vivent vraiment dans des conditions de vie où on se dit comment font-ils
1: extrêmement proches de la nature et des saisons et de tout ce qu'ils peuvent, entre guillemets, avoir grâce à la nature.
2: Et avec peu de ressources quand même de possibilités de rebondir dans un climat très aride. Et je vous avoue que du coup, j'ai, suite à ce voyage, fondé une association dont le père de famille là-bas, qui est comme un papa pour moi maintenant, qui s'appelle Papa Billy, va être aussi le point de contact. Et j'ai le projet là de... Donc l'association s'appelle NG to the World.
1: Ok.
2: J'ai aussi d'autres projets que je vais mettre en place dans d'autres pays, mais ce sera vraiment la dimension humanitaire de mon projet musical en fait. Et je vais lancer un projet pour construire 5 puits dans la région de Sali où j'ai été accueillie.
1: D'accord, donc tu prends vraiment la suite de tous les artistes qu'on a admirés, Balavoine, France Gall, Michel Berger, qui eux-mêmes s'étaient beaucoup investis pour la construction de puits dans certaines zones, et je crois même que c'était au Sénégal. Puisque
2: c'est au Mali, la fondation Balavoine qui m'a contacté récemment.
1: Balavoine, c'était au Mali. Et France Gall était très liée au Sénégal, vu qu'elle y a vécu une très grande partie de ces dernières années.
2: Donc je suis en train justement de peut-être organiser une prochaine tournée dans les prochains mois. Donc ça,
1: toujours au Sénégal.
2: Toujours au Sénégal, surtout qu'en plus ça a été l'occasion de rencontrer des artistes de là-bas aussi, notamment Pepe Sotheraita, qui est vraiment peut-être l'une des plus belles plumes du Sénégal en ce moment, qui est un rappeur conscient et qui est aussi très porté sur des projets solidaires dans sa région, à Rufisque. Et je prépare un featuring avec lui que je vais sortir en fin d'année.
1: Tu vas chanter sur l'un de ses titres ?
2: Non, alors c'est moi qui l'ai invité. En fait, je lui ai proposé un peu audacieusement voilà, ce feat. Et il m'a dit, propose-moi, embarque-moi dans ton univers. Donc j'ai fait une proposition d'une chanson. Et il a accepté de chanter le deuxième couplet avec moi et le refrain. Donc en fait, on se partage la chanson. C'est un featuring.
1: Ça va sortir quand, ça, à la rentrée ?
2: En septembre.
1: En septembre, très bien. Lucie, bientôt un featuring, pourquoi pas ? On entendra peut-être ta voix sur un flow, sait-on jamais ? Tu as des...
3: Je ne le souhaite pas du tout.
1: Ah, d'accord. Tu as des questions à poser, toi aussi, à Angie. Vous avez presque la même tenue, mais moins, entre guillemets, moins acidulée, moins
3: ouais.
1: Fâchée.
3: C'est moins osé, moi. Je suis un peu plus discrète, mais... est-ce que cette inspiration, du coup, était toujours venue de là-bas, de tes voyages et surtout du Sénégal? Parce que la sonorité de tes morceaux, vraiment, on voyage, quoi. C'est cool. Voilà, est-ce que c'est parti de là-bas, ta musique? Ou c'était pas du tout... Parce que là, t'as l'humanité et faire des causes vraiment humanitaires avec la musique. Enfin, je veux dire, les deux sont... C'est chouette, quoi. Enfin, il y a à la fois la langue internationale par la musique et puis à la fois ce beau geste humanitaire. Donc, est-ce que, voilà, tout est parti de là-bas ou...
2: Je pense que j'ai toujours eu pour, on peut dire, ambition, humblement, de connecter les gens avec ma musique. C'est-à-dire que vraiment, mon envie, c'était de me dire « je veux faire du bien aux gens, en fait ». Comme on disait tout à l'heure, la vie, elle est difficile, les gens, voilà, le contexte n'est pas facile. Et pouvoir juste permettre aux gens de se libérer. Il y a une dame encore l'autre jour qui m'a dit « quand j'écoute tes chansons, j'oublie tout ». C'est bon, quoi, mission accomplie, je peux mourir sereine.
3: Et tu t'es lancée tout de suite dans la musique toute seule ou t'étais entourée quand même au départ ?
2: Alors non, à la base, moi, j'ai commencé le piano à l'âge de 6 ans. J'ai commencé à écrire et composer mes premières chansons, j'avais 12 ans. Mais du coup, c'était plutôt de la pop en termes de sonorité, puisque c'était piano-voix. Je faisais beaucoup de danse, je faisais beaucoup de... Comme je disais, j'avais monté un petit peu des groupes aussi. Et c'est vraiment depuis 7 ans maintenant que je me suis mise en studio avec l'idée de me dire je vais créer. Je vous ai présenté mon premier single.
1: Oui, Cocktail. Qu'on va entendre aussi un petit peu et qui a fait du chemin, je crois.
2: Qui a fait beaucoup de chemin, oui. Il a dépassé les 230 000 streams.
1: Et beaucoup de gens, entre guillemets, se le sont approprié, ce single, c'est ça ? Dansent dessus, enfin font des chorés, des choses incroyables.
2: En fait, c'est vrai que régulièrement, j'entends, j'ai entendu Cocktail en soirée, l'autre jour, c'est fou, ta chanson, elle tourne beaucoup.
3: Et c'est toi qui écris toute la chanson ?
2: Alors, je l'ai co-écrite avec mon directeur artistique qui s'appelle DJ Woos, qui m'a accompagnée sur cette chanson, que je remercie. En fait, cette chanson, ce qui est génial, c'est qu'elle est vraiment déjà intergénérationnelle, puisqu'elle mêle à la fois les sonorités R&B, un petit peu des nostalgiques des années 2000, et en même temps, certaines rythmiques de la trap actuelle. Donc, elle a vraiment parlé à toutes les générations et à toutes les cultures. J'ai eu l'occasion de la chanter dans plein d'événements de plein de cultures différentes et elle fait le même effet à chaque fois, en fait, les gens accrochent tout de suite.
1: Je crois que ça faisait un je t'aime, deux je t'aime, trois je t'aime, voilà mon
2: Exactement.
1: Cocktail, quelque chose comme ça. Vous voyez comme quoi ça sortit très facilement et très régulièrement. Alors ils font quoi dessus ? Ils t'ont tout fait sur cette chanson, sur les réseaux
2: Alors Cocktail, j'avais fait une traîne sur TikTok, il y avait une petite choré qui avait été créée par mon prof de danse en Jamaïque qui vit à Paris maintenant. Et on avait fait un petit délire, il y avait pas mal de gens qui avaient refait la trend. Mais oui, sinon, en fait, elle se danse surtout un peu smooth comme ça en soirée. Bon. C'est vraiment un petit son de soirée chill.

0: Angie avec nous dit le bonbon. Tu nous as expliqué pourquoi tout à l'heure. Je ne sais pas si on boirait son cocktail. Peut-être qu'il faudra d'abord qu'il nous en dévoile la recette. Professeur depuis peu, plaisir de retrouver Angie. Dites le bonbon.
1: Plus Angie que le bonbon. Hein. Elle est quand même plus sympathique, plus agréable. Vous avez un podcast, c'est bien ça ou qu'est-ce que vous faites? Vous avez une activité, je vois, plus ou moins radiophonique?
2: Non. Oui, exactement. J'ai eu la chance de co-animer une émission musicale qui était diffusée sur Africa One et FP92, qui est une chaîne pakistanaise.
0: Waouh.
2: Et c'est Standing Media, qui est un média d'internet, qui m'a donné la chance d'avoir mon émission aussi, le NG Show. Donc j'ai quelques émissions qui sont disponibles sur ce média aussi. L'idée, en fait, c'était un talk show d'une heure avec différentes figures féminines qui m'inspirent, des belles rencontres de mon parcours que j'ai eu envie de mettre en avant et avec lesquelles on parle de thématiques positives, voilà, bien-être, musique, santé, actu aussi, culture.
0: Bref, c'est des créatrices.
2: Des femmes inspirantes.
3: Et donc, on retrouve sur quel médium?
2: Alors c'est sur YouTube. Voilà. Si vous mettez NG Show ou si NG vous mettez Show. Standing Media, vous trouverez mon émission.
0: On va donc découvrir en avant-première, il n'est pas encore sorti, ton futur single là qui est tout chaud, sorti des bacs, on ne va pas se brûler avec, ce sera une sensation de chaleur bien agréable. Surtout que tu nous chantes un peu en espagnol, en tout cas le refrain, c'est ça?
2: Exactement, alors cette chanson Mi Amor, en fait j'ai commencé à la créer la dernière fois que j'ai voyagé à Mykonos justement. J'avais envie d'une ambiance un petit peu plus club, un petit peu plus discothèque. Voilà, même si le côté solaire reste toujours là, cette ambiance-là, elle est un petit peu plus sensuelle et un petit peu plus soirée.
0: Angie, le bonbon.

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3: Et on l'a dit tout à l'heure, partout ailleurs, notamment à Paris, en première partie d'Alibi Montana, le 27 juin. C'est au Nouveau Casino, c'est bien ça ?
4: Au Nouveau Casino.
3: Et en Allemagne, on ne sait jamais, effectivement, l'Allemagne est juste à côté de la France, en particulier cette très très belle ville de Cologne. Là, ce sera le 10 octobre. Engie, le bonbon, donc avec...
4: Sidiki Diabaté, dont je ferai la première partie. Il y a d'autres dates qui sont en train de se greffer pour l'été aussi, à l'international. Donc, il y aura des surprises aussi à venir sur les réseaux bientôt.
3: Donc, vous tapez écoute Engie, vous tapez Engie, le bonbon, vous avez tout. Vous parlez de temps en temps à votre communauté ou pas ?
4: Oui, je suis très active sur TikTok chaque jour, d'une manière ou d'une autre, soit via une story, soit via un live, soit...
5: Insta, c'est essentiellement TikTok.
4: Et Instagram aussi. Alors Insta, c'est plutôt pour les professionnels, donc mes échanges avec, en B2B en fait, avec les autres professionnels de la musique. Ma fanbase est essentiellement sur TikTok.
3: Qu'est-ce que vous leur dites tous les jours ? Il faut trouver l'inspiration tous les jours quand même, Engie.
4: Bien sûr. Alors oui, il y a plein de manières de communiquer. C'est vrai que la magie du live, c'est comme un appel en fait qu'on va ouvrir sur le monde et toute personne est susceptible de passer et de nous découvrir. C'est
3: dans
4: vrai que je
3: ne
4: vous
3: studio,
4: ai pas dit, ouais. Mais j'ai un autre feat qui va sortir.
3: Mis à part donc cet artiste sénégalais dont tu nous as parlé tout à l'heure,
4: oui.
3: Tu as amené quelqu'un ou cette fois c'est une chanson de la personne et tu interviens dessus ?
4: Alors cette fois c'est un artiste qui s'appelle Don TSR qui fait de l'afro-pop, qui m'a invité sur un feat à lui, donc c'est moi qui chante le deuxième couplet avec lui et toute la fin de la chanson, et c'est un son qui sortira aussi cet été.
3: Tout à l'heure, donc, tu vas nous faire découvrir le tout nouveau titre qui est sorti solo. Mais avant, des gens, parfois, il vaut mieux pas qu'ils soient deux ou trois. Ce sont les artistes du Hard Kitsch tout de suite.
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3: Tiens, si on commençait par Michael, vous avez trouvé un Hard Kitsch. Alors, qui est-il ? Quel est-il ? Est-il seul ? Est-il accompagné ? Je ne sais pas, dites-nous tout.
7: Il est magnifique, ce Hard Kitsch. Voilà, je fais un peu d'auto-satisfaction. On dirait un gars du PS. Bon, voilà.
3: Allez, hop.
7: Le titre...
3: G, vous voulez dire PSG, non ?
7: PSG, exactement. Voilà. Le titre s'appelle Les Fraises. C'est peut-être un peu plus rouge. Il a été écrit en 2011. Il est sorti en 2011 et il est interprété. Alors, je sens que vous saviez de qui on allait parler, cher ami, puisque son
3: de
7: prénom...
3: De Mick Jagger, fan d'Arsenal, qui est déçu. Non, rien à voir.
7: Son prénom, c'est... Larezeki, Larezeki, lui s'est fait appeler Areski, et c'est Areski Belkacem. Et il se trouve qu'effectivement, il était souvent en duo avec sa chère et tendre, qui s'appelle Brigitte Fontaine.
3: Il vient de nous quitter,
7: et
3: malheureusement.
7: Il vient de nous quitter à 86 ans. Il est né en janvier 1940, et il part ce 1er juin 2026. Les Fraises, Areski Belkacem, poète, musicien, compositeur, comédien... J'ai parlé de Brigitte Fontaine, le trio, c'était avec Jacques Higelin.
3: Oui, c'est vrai, voilà. Il a beaucoup fait chanter avec Higelin également.
7: Beaucoup, beaucoup.
3: Vrai.
7: Voilà, donc une grande pensée pour Ali Belkacem, le fils de Brigitte Fontaine, et on pense à elle aussi, et à Areski.
5: C'est pas vraiment un Hard Kitsch.
3: C'est un Areskitsch.
7: C'est pas, ouais.
5: Bah, tu triches parce qu'il est pas mal, toi.
8: La situation.
3: C'est la saison des frères.
7: Moi, je triche.
5: Hein.
7: Je triche.
5: Ouais, voilà. Ceux qui viennent pas tout le temps ont le droit d'avoir des hard kits sympas, quoi.

0: situation.
1: Et donc en effet, la rubrique des artistes qu'on ne diffuse pas en entier est pour cause. Areski mériterait presque qu'on le diffuse en entier une prochaine fois, ne serait-ce que pour lui rendre hommage. Il a fait des délires absolument incroyables avec Brigitte Fontaine.
2: Complet, le nougat par exemple.
1: La chanson c'est...
2: L'éléphant qui veut du nougat et qui course Brigitte Fontaine.
3: Tu aurais dû faire ta rubrique sur lui finalement.
1: La chanson c'est normal aussi où l'immeuble est en flammes et où lui il joue le Jamie de C'est pas sorcier. C'est normal. Que
2: palaces,
1: ça s'effondre puisqu'il y a un incendie. C'est normal qu'on va mourir puisqu'on est au 7e étage, etc. Enfin bref, c'est très
2: copié sur Tout va très bien, Madame la Marquise.
1: C'est ça.
2: C'était il y a 50 ans.
3: C'était
2: il y a 50 ans. Voilà, c'est ça.
1: Humour noir et pensée pour Areski, c'est vrai, je pense qu'on l'entendra plus longuement une prochaine fois. Et pourquoi pas ce titre d'ailleurs.
2: Mais c'était surtout pour lui dire au revoir.
3: Ouais, mais ça aurait pu être un news kitsch, c'est joli.
2: C'est vrai.
1: Tant qu'on est dans les news, c'est vrai qu'on n'a pas eu l'occasion de revenir sur encore une fois la magnifique prestation performance de la France à l'Eurovision. Comment s'appelait-elle cette jeune fille? Monroe, c'est ça? Pas Marilyn, mais juste Monroe. Donc,
2: c'est Monroe,
1: cette plébiscité année. Par le jury, mais comme d'habitude, ramassée totalement par le public. C'est vrai qu'elle est passée un peu inaperçue. Il n'y avait pas vraiment de scandale, il n'y avait pas vraiment de choses qui sortaient du lot. C'était presque trop lisse ce concours Eurovision. On n'a pas eu trop de retours. Pourtant, on y croyait toujours avec la France, comme depuis 49 ans, puisque la dernière victoire, rappelons-le, c'était en 1977, Marie Myriam. Mais c'était les 70 ans de l'Eurovision, donc une année importante. Et figurez-vous que juste avant la remise des points, il y a eu un espèce d'happening. Plusieurs ex-gagnants récents, donc autant dire pas de français, sont venus rechanter des grands tubes de l'Eurovision qui ne leur appartenaient pas forcément. Et parmi ces gagnants, il y a les vainqueurs de 2006, il y a 20 ans. Est-ce que vous vous souvenez de qui c'était ?
3: 2006, c'était pas Barbara truc là ?
1: Non, il y a 20 ans, c'était des Finlandais. Lordi, c'était un groupe de monster metal finlandais. Déguisé en espèce de créature du diable, le chanteur qui s'appelle Lordi aussi, à la fois des cornes et des ailes de chauve-souris. C'est presque une œuvre d'art, c'est presque Masque Singer avant l'heure, et puis surtout l'énorme grosse voix, etc. Et donc, le principe de cette séquence, c'est que... beaucoup moins que lui, vous allez l'entendre. Et le principe de cette séquence, c'est qu'ils reprennent d'autres chansons qui ont marqué l'Eurovision. Et là, on a assisté en direct à une espèce de faille spatio-temporaire. Ça s'est vraiment passé. Ça s'est vraiment passé à l'Eurovision. Ça n'est pas de l'IA, écoutez.
3: Ça a été quand l'Eurovision?
1: C'était fin mai, je crois. Donc là, c'est cha-cha-cha, je ne sais pas ce que c'est. Mais écoutez, ce qu'ils vont reprendre juste après, c'est hallucinant, tout simplement.
3: Énorme.
1: Le papa pingouin.
3: Ah, j'aimais bien le papa pingouin.
1: Sophie et Magali, c'est ça?
3: Ouais, j'adorais, j'avais
1: 1980 pour le Luxembourg, repris par les hardeux finlandais.
2: C'est rigolo, c'est une très bonne idée en direction artistique.
3: Mais pareil, vous nous mettez... Enfin, moi, du coup, mon art kit, il est pourri à côté de vous, là.
1: C'est
3: mec,
2: c'est un vrai art kit.
3: Ah ouais, mais
2: tu
3: du coup,
2: ça.
1: C'est what the fuck, et ça n'est pas de l'IA, là c'est vraiment vrai, quoi. C'est vraiment.
4: Alors, c'est
1: vraiment...
4: Comment on dit en vocabulaire TikTok?
3: C'est-à-dire?
1: De quoi? What the. Non.
4: Il y a un vocabulaire TikTok. Genre, je date mes outfits, il n'y a pas un mot pour ça?
5: Non, je suis navrée, je ne pense à aucun mot en particulier.
1: Tu parles un français tout à fait châtié sur TikTok, pas de jargon trop.
5: Ouais, j'avoue, je n'utilise pas d'autres mots que ce que vous pouvez entendre là tellement.
3: Parce que professeur, tu le connais toi?
5: J'ai l'impression.
3: Ouais, il vous cache, j'ai l'impression qu'il connaît en fait.
4: Attends, je dead mes outfits, ça veut dire que j'aime mes tenues. Qu'est-ce que j'ai vu aussi?
2: Je dead, mais.
4: Ouais,
2: je mort.
1: Si dead ses outfits, l'ordi, vu comment il est habillé, il n'est pas sorti.
4: Oui, à Trend, j'avais vu autre chose, mais je pourrais faire un résumé, Olivier, vous qui aimez beaucoup les résumés.
1: Ou je demanderai à Samuel Etienne, sinon.
4: Du vocabulaire des jeunes sur TikTok, de la génération Z.
1: Lucie, avant de d'aider votre outfit, présentez-nous
3: j'ose
1: votre art kitsch.
3: Je n'ose même pas passer là, du coup, vous avez mis la barre trop haute. Enfin, moi, j'ai... Donc, pour répondre à la question, justement, d'Angie, pour qu'elle comprenne, parce que là, elle comprend pas le art kitsch. Elle se dit « Ah, c'est vachement sympa !» Donc, le principe, c'est qu'on ne diffuse pas le morceau en entier et pour cause. Donc, on va diffuser le mien et tu vas comprendre pourquoi on ne va pas le diffuser en entier.
1: La double couche du bonbon.
3: C'est horrible. Enfin, c'est horrible. On ne se moque pas, en revanche. Hein. On ne se moque pas.
1: Lui, il a pas bu que de l'eau. Lui, je crois que le cocktail, il a un peu forcé dessus.
5: Alors, sachez que j'aime énormément cette chanson. Ah, pardon.
2: Non.
5: Qui était devenue... qui était devenue virale, d'ailleurs, à un moment.
3: Ouais.
5: Sur
2: à quel moment, Angie, le bonbon C'est pour le vieux.
1: Mais celle-ci, précisément. Mmh.
3: Bah, en fait, on dirait qu'il a la purée dans la bouche.
2: Mais c'était quand
3: Mais tout le drôle.
5: Oui, oui, sur les trucs drôles.
3: C'était, c'était en 2017.
5: Je crois qu'ils avaient fait une choré un peu comme ça.
1: Ah oui, on vient de l'emmener,
3: d'ailleurs. Le clip est sympa, hein. Le clip est chouette. C'est la rythmique qui est sympa, parce qu'on comprend pas ce qu'il dit, en fait.
1: Ah, on dirait moi au réveil.
5: On dirait un yaourt, c'est ce qu'on appelle un yaourt dans le jargon. C'est-à-dire qu'on dirait un premier mémo de... qu'ils ont gardé. Mais après, ce serait intéressant d'avoir l'histoire de Ron.
2: Ouais, moi, je pense qu'ils s'amusent. Hein.
5: D'où ça vient, ouais, c'est ça. Bien. Ce serait intéressant de savoir de quel.
2: Et pardonnez-moi, mais alors, les artistes sont...
3: Il s'appelle Chacaron Macaron et lui, il s'appelle El Chambo.
4: Il sample le Curtis Blow.
3: Quand je sais pas, je dis oui.
2: Okay. C'est bien, c'est bien. Nourris le professeur okay, depuis peu. Dis oui.
1: Professeur, pour terminer.
2: C'est une découverte pour moi, merci.
1: Ce Art Kitsch, alors, est-ce qu'il y aura du sample? Est-ce qu'il y aura de la reprise?
4: Je pense que j'ai trouvé de la vraie merde, en fait.
1: Ah. Très bien, ah, vous le défendez voilà. Bien. Le
3: professeur va mettre le niveau du
2: Art Kitsch. La devenir du professeur.
4: Elle s'appelle Rita Guitari. Ça s'appelle Danse, Danse, Danse avec un S. Je comprends pas. Comment en fait, elle chante en flamand, pour vous dire.
2: Mais où il trouve ça?
1: Ah, donc c'est du flamand, ok. Mais le mot danse, on le comprend.
4: Oui.
1: Et elle est donc de la famille de Georges Guitari, forcément.
4: Guitari.
1: Guitari. Tout est dans lui. C'est une version flamande de Véronique et Davina. Ah oui, elle est dans la discothèque, mais elle est bloquée à l'entrée, je crois, non?
3: Peut-être que c'est le professeur qui gagne.
2: Ouais.
1: En tout cas, elle a
2: gagne souvent, d'ailleurs.
3: Bah ouais.
1: Elle a un sens du rythme assez remarquable.
3: Non, c'est pas ça.
2: Ah,
1: ah oui.
2: Ah oui, oui.
3: Ah, t'aimes bien, dis donc.
1: Alors, soit elle a une sœur jumelle, soit elle s'enregistre deux fois. C'est... Ah oui.
3: Ah ouais, elle doit avoir une touche sur le synthé.
1: Je pense, ouais. Et ça nous bat à l'Eurovision depuis 50 ans, non mais franchement.
4: Mais c'est vraiment... C'est, je trouve que ça fait Eurovision, ça, vous trouvez pas?
1: Ouais. Et je suis sûr que si ça concourt, c'est mieux classé que la France, comme par hasard.
5: Alors pour l'anecdote, moi j'écoute beaucoup de pop moldave en ce moment. Ah. Parce qu'il mêle du coup des sonorités traditionnelles avec du coup de la pop et même certains flow urbains. Et je trouve le mélange incroyable. Mais c'est vrai qu'au final, je ne comprends rien. Et des fois, je me fais la réflexion de me dire, si ça se trouve, les propos sont totalement fous.
1: Mais oui.
5: Mais du coup, je ne comprends rien.
1: Mais Ozone, d'ailleurs, Dragostea Dintei, c'était moldave, je crois.
5: Ah ouais, d'accord.
1: Donc voilà, finalement, ils ont... Ouais, je crois que c'était la Moldavie, donc ils ont fait du chemin depuis. Peut-être même qu'ils ont continué dans leur pays.
5: Possible.
1: Sait-on jamais.
3: Bah, regarde, Gims, il a bien pris un chant grégorien avec Ninao. Là,
1: alors bientôt, vous chanterez en Moldave, Angie?
5: Qui sait? Un feat avec ce groupe-là. À cheval dans la steppe avec des peaux de bêtes, ce serait trop bien.
1: En tout cas, là, on vous retrouve en français dans Solo. C'est la dernière rubrique de l'émission. C'est donc le live de la semaine.
3: Kitchenette, le live.
1: NJ Le Bonbon, c'est maintenant l'heure de Solo. Tu nous as raconté la jolie histoire tout à l'heure. Il est donc sorti en avril, ce single. Il est tout frais.
5: Il est tout frais, exactement.
1: NJ en live dans Kitchenette. NJ Le Bonbon.

0: Merci, vous êtes incroyable.
1: Mais tu n'es pas toute seule, Angie le bonbon. On t'applaudit très fort. Tu vois, Angie le bonbon, grâce à tes chansons, bah, tu rassembles les peuples déjà, on l'a entendu tout à l'heure, tu rassembles les personnes et on a tous dansé sur ton titre. Ça peut être aussi un tube de l'été, finalement.
0: Eh bien, on espère que ce sera un tube de l'été, tout à fait. Hein.
2: Été oui. 2026.
0: Je suis justement dans cette démarche d'essayer de le pousser le plus possible.
3: Angie tube.
0: Voilà, donc n'hésitez pas à partager autour de vous, bien sûr. Il est dispo sur toutes les plateformes. Il y a un truc assez magique quand on sort une chanson, c'est quand il y a des Shazam partout dans le monde. Genre là, j'ai des Shazam à Mexico, à Athènes.
1: Mais qui
0: en
1: chante
0: Australie.
1: Ça
0: Et c'est surtout que les Shazam, ça veut dire que ça a été diffusé quelque part c'est... et que quelqu'un ouais. le Shazam. Donc c'est fou.
1: Est-ce que tous ces titres-là vont faire l'objet d'un regroupement, ce qu'on appelle un EP, ou bien tu es dans une autre stratégie plus digitale, on va dire?
0: Bah alors aujourd'hui, c'est vrai qu'on sort plutôt le format single. Il y a une consommation de la musique qui est très mouvante, qui est très éphémère, et le format single plaît beaucoup plus aux gens qui vont pouvoir comme ça découvrir une chanson tous les deux mois, par exemple, plutôt que d'avoir un EP, cinq chansons d'un coup, où ils vont pas forcément aller au bout de l'écoute. Moi, pour l'instant, je suis surtout en train d'émerger et d'essayer d'être visible, donc... Un format single, c'est beaucoup plus cohérent du coup dans cette démarche.
1: Mais en tout cas, la visibilité est bien partie, et pas seulement dans notre pays, mais sur plein d'endroits de la planète. Merci beaucoup, Angie.
0: Mais merci
1: le bonbon.
0: À vous.
3: Merci Angie le bonbon.
0: Quelle super radio, merci à toute l'équipe, vous êtes incroyables tous, merci pour votre accueil.
1: Puisqu'on est incroyables, on va te réapplaudir, on applaudit bien aussi. J'en profite puisque je n'avais pas trop d'équipe avec moi la semaine dernière, donc là ça y est,
2: c'est
1: on
2: vrai.
1: Peut applaudir nos artistes.
2: Le pauvre, il est tout seul.
1: C'est parfait, merci à vous chers amis de nous avoir suivis, donc bonne route et bon chemin donc à ce solo et on l'a dit tout à l'heure à ce Miamol.
0: Ben oui, et puis ben, c'est la deuxième fois que je viens vous voir, donc j'espère vous revoir dans les prochains mois exactement pour la suite.
1: Merci également à l'équipe, merci, welcome back Mickaël.
3: Merci à vous toutes et tous.
1: Merci beaucoup Lucie.
2: Merci à tous, merci Angie, le bonbon pardon.
1: Et merci beaucoup professeur dont les bonbons sont toujours évidemment au fond du panier.
4: Merci à moi-même. Merci à moi-même et merci à Angie aussi.
1: Chers amis, on se donne rendez-vous bien sûr la semaine prochaine. Et là, je suis content aussi d'avoir l'équipe de KitchenAid avec moi. Comme on vous le dit à chaque fois, évidemment, on vous aime. Ah, c'est bien,
0: on
1: c'est
0: vous
1: bien.
0: Aime.
1: Ils s'en souviennent. Merci à vous. À la semaine prochaine. Merci encore.
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Trophée, c'est le nouveau morceau pour le mondial de football et c'est signé Matt Pokora et le groupe L2B, un titre pensé pour soutenir les Bleus. Le titre mélange pop et rap avec un refrain tourné vers la conquête d'une troisième étoile. L'objectif, devenir l'hymne de cet été, marcher dans les traces de I Will Survive en 98 ou de ramener la coupe à la maison de VG Dream. C'est plus récent, c'était pendant le mondial 2018. On croise les doigts pour les Bleus, bien évidemment. Les L5 sont de retour, le girls band révélé dans l'émission Popstar signe le générique du prochain film Pas de Patrouille, Mission Dino. Le titre inédit Encore et Encore est disponible. Les 5 membres du groupe prêtent aussi leur voix à plusieurs personnages du film, sorti attendu au cinéma le 5 août prochain.

0: Et voilà un nouveau single, Take Me Back. Le clip tourné en Sicile met en scène une ambiance entre plage, arène et combat de gladiateurs. On reste dans des rythmes très pop, très solaires comme d'habitude. La chanteuse canadienne prépare son 3e album sorti annoncé cet automne. Voilà, vous savez tout. Bonne écoute, à la semaine prochaine.
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1: Il est 15h.
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2: Bonjour à tous, l'essentiel de l'actualité avec ce nouvel épisode de chaleur en perspective sur l'Hexagone. Météo France confirme donc l'arrivée d'une vague de chaleur exceptionnelle dès la semaine prochaine. Notez qu'à partir de mardi, les températures ne descendront plus sous les 20 degrés la nuit et vont dépasser les 30 degrés le jour avec un pic attendu autour du 22 juin où le thermomètre pourrait frôler les 42 degrés. Nouveau pas en avant pour le partenariat franco-indien. Emmanuel Macron était à Nice ce matin avec le premier ministre indien Narendra Modi pour inaugurer un salon de l'innovation indienne, une rencontre au sommet la veille de l'ouverture du G7 à Évian. L'incertitude persiste autour d'un accord de paix entre les États-Unis et l'Iran, alors que Donald Trump annonce une signature imminente ce dimanche pour ses 80 ans. Une agence iranienne assure que Téhéran n'a pas encore pris sa décision. Sur le terrain, la tension reste maximale. Israël a mené de nouvelles frappes sur la banlieue sud de Beyrouth en réponse à des tirs du Hezbollah. Et en foot, les phases de poule se poursuivent à la Coupe du Monde. Voilà les affiches de ce soir et cette nuit. À 19h, Allemagne-Curaçao, à 22h, Pays-Bas-Japon, 1h du matin, Côte d'Ivoire-Équateur et Suède-Tunisie, à 4h du matin. La France jouera mardi son premier match, ce sera contre le Sénégal.
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1: Enfant, Bertrand Bayern connaissait déjà les noms de tous les footballeurs du championnat de France, les adresses des meilleurs restaurants du pays, la date de la première étreinte charnelle de Balzac avec sa future épouse ou celle du mariage de Léon Zitrone. Sa mémoire retient des milliers de faits et gestes et commémore en permanence des événements dont il est le dernier à avoir gardé trace. Que faire de cette mémoire infaillible ? Est-elle réconfortante ou au contraire terriblement pesante ? C'est à cette question que tente de répondre Bertrand Bayern en retraçant son parcours depuis son enfance solitaire, où entouré d'adultes, il se découvrit très tôt un goût pour la nostalgie et les choses révolues. Son grand-père l'emmenait dans les cimetières, devenu au fil du temps son royaume, et où il donne aujourd'hui des conférences durant lesquelles il offre à ses auditeurs une érudition et un rire salutaire. Doté d'une autodérision à toute épreuve et d'un humour noir qui lui sauve la mise les soirs de mauvaise lune, Bertrand Bayern réunit ses plus chers fantômes, fait appel à ses auteurs de chevet, convoque avec tendresse ses chanteurs favoris, chasse la poussière qui recouvre des disparus injustement oubliés et saupoudre son récit d'aphorismes grinçants ou espiègles. Pour bien observer sa vie, est-il persuadé, il n'est pas inutile de passer à côté. Hypermnésique de Bertrand Bayern est paru au Cherche Midi.
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3: Le prêt personnel est accordé par une banque ou un établissement de crédit. L'emprunteur est libre d'utiliser le montant de son crédit comme il l'entend. Il n'a pas à l'affecter à un achat déterminé. Comme pour tout crédit à la consommation, le prêteur doit informer au préalable l'emprunteur avant d'établir un contrat de crédit. Tout consommateur majeur peut souscrire un prêt personnel à partir du moment où un prêteur est disposé également à lui prêter. Le taux de ce crédit est fixé par le prêteur. Vous pouvez librement comparer les offres des différents établissements prêteurs. À ce coût du crédit peuvent s'ajouter des frais de dossier variables selon les établissements prêteurs. Dès la signature, vous devez recevoir un document qui indique notamment le montant emprunté, la durée du crédit, la périodicité et le montant de chaque échéance, le coût total du crédit, le taux annuel effectif global, ce qu'on appelle le TAEG, les modalités de remboursement également. Ces éléments ne sont théoriquement pas susceptibles d'être modifiés pendant la vie du contrat, mais vous disposez toutefois de la faculté de rembourser le prêt par anticipation. Notez que le prêt personnel est donc un contrat, on le rappelle, le prêteur n'est pas obligé de vous accorder un crédit s'il ne vous considère pas suffisamment solvable.
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1: Il est 16h.
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4: C'est le moment, installe-toi confortablement et puis surtout monte le son pendant une heure sur ta fréquence. On va voyager entre la pop d'aujourd'hui et quelques pépites du début des années 2000. Allez, go, music!

Immédiatement, deux artistes dans ton drive sur ta fréquence aujourd'hui qui font parler d'eux actuellement. Damiano David, l'ancien chanteur de Maneskin qui poursuit une carrière solo très prometteuse. Next Summer, c'est ce que nous écouterons. Ensuite, on mixe David Kushner dont la voix grave et les ambiances planantes ont séduit les radios du monde entier. Sur ta fréquence, dans le drive pop, deux univers différents, mais

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La nouvelle génération pop est maintenant, immédiatement, particulièrement inspirée sur ta fréquence. Chappell Roan s'impose maintenant avec une personnalité hors norme et des refrains redoutables. Quant au duo suivant, le duo australien Royal Otis avec Moody, il apporte une fraîcheur indie pop très séduisante. 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C'est ton drive pop.

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3: Dans le drive, on tire le frein à main. Petit détour dans les années 2000. Keane et son piano immédiatement reconnaissable ont marqué toute une génération. Juste après, Travis, l'un des groupes les plus élégants de la Britpop moderne. Une petite parenthèse qui fait du bien, c'est le principe du drive pop. Rendez-vous toutes les semaines. Même jour, même heure, même adresse. Tu notes ? C'est sympa.

0: Deux groupes très british dans le dry pop que les amateurs de pop raffinés connaissent très très bien. Athlete a signé avec Words, l'un des morceaux les plus émouvants des années 2000. Ensuite, Star Sailor nous ramène dans l'ambiance des grandes radios FM avec Four to the Floor. On prend le temps, oui, maintenant, de se remémorer les très bons souvenirs. C'est le dry pop.
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2: Retour à l'actualité très très pop. Never Need Me avec Rachel Chinouriri est l'une des belles révélations britanniques du moment. Tandis que Griff continue de confirmer tout le bien que l'on pense d'elle avec des chansons toujours très inspirées. Rachel Chinouriri enchaînée avec Griff, c'est le mix de ton Drive Pop. Deux artistes à suivre et à apprécier.

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1: Et aujourd'hui, direction la pop actuelle dont tourne Dry Pop. Wasia Project développe un univers presque cinématographique, alors que Ali Humberston mêle émotion et modernité avec beaucoup de sincérité. La sélection de ce Dry Pop continue de nous amener vers de très très belles découvertes.

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La touche française de cette émission, la touche française de tes plus grands souvenirs. Calogero reste l'un des grands mélodistes de la pop française des années 2000 avec En ma pesanteur. Ensuite, Benjamin Biolay, dans un registre plus sophistiqué, nous offre l'élégance de la superbe. Maintenant, deux regards différents, mais pour toi, une même exigence musicale. J'arrive.

Il faut conclure ces 59 minutes de Drive Pop sur ta fréquence. Deux groupes maintenant qui regardent résolument vers l'avenir. Empire of the Sun Change poursuit son aventure électropop avec des productions toujours très très soignées. The Last Dinner Party pour conclure. Révélation britannique qui continue de séduire par son originalité et son sens du spectacle. Merci d'être présent, merci de ta fidélité. Passe une excellente semaine en musique et à très bientôt, la semaine prochaine. Même adresse, même jour, même heure pour l'univers de ton Drive Pop. Salut.

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1: Il est 17h.
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3: Salut et bienvenue dans les charts vintage de Franco Jussé.

0: Est-ce que j'ai bien entendu? Vous dites que vous avez fabriqué une machine à voyager dans le temps à partir d'une DeLorean? Ça marche! Ça marche!
1: Tous les mois, nous remontons en musique les couloirs du temps.
2: Aujourd'hui, notre machine à remonter le temps nous emmène en janvier 2000.

Le 1er janvier 2000, après une longue nuit de fête ou de peur millénariste, la planète se réveille soulagée de voir que ni la fin du monde, ni le bug informatique cataclysmique de l'an 2000 n'ont eu lieu. Soulagée donc, mais pas tant que ça lorsqu'on consulte les classements de vente de disques en ce premier mois du nouveau millénaire. Honnêtement, qui voudrait vivre dans un monde où les charts sont dominés par l'horrible groupe disco italien FL65, l'irritant Mambo No. 5 du latino de bazar Lou Bega, ou pour l'exception culturelle française, Hélène Segarra et les deux accents circonflexes de l'âme. Bref, des musiques qui ne deviennent tolérables qu'avec 3 grammes d'alcool et à 4 heures du matin à la fin de la soirée d'anniversaire de Tata Janine. Avec 24 ans de recul et une bonne dose de bienveillance, c'est encore Britney Spears et Drive Me Crazy qui restaient sauvables pour ouvrir notre voyage dans le temps du jour sans trop se faire saigner les oreilles. À moins que je ne me sois laissé attendrir par le croc top et les couettes de la jeune teen star qui vient de fêter ses 18 ans un mois avant. Et le visionnage de quelques archives de Top of the Pops nous montre que la France n'a pas le monopole du mauvais goût. Et que la même daube tient le haut du pavé avec un accent encore plus marqué outre-Manche pour les boys bands genre Westlife ou Boyzone. Dans un tel contexte, l'entrée directement à la première place des Manic Street Preachers en milieu de mois fait presque figure de divine surprise. Pourtant, ce trio gallois n'est pas ce que le rock anglais a de produit de plus subtil, mais pour l'heure, on se contentera de leur hymne de stade, The Masses Against the Classes, numéro 1 des charts anglais le 16 janvier 2000.

C'était une surprise de ce passage au millénaire. 19 ans après son assassinat, John Lennon revient dans les charts avec son hymne idéaliste Imagine. Un message d'espoir pour un nouveau millénaire de paix et d'amour. Pour ma part, j'aimerais plutôt imaginer un monde sans boys band et sans ces musiques débitées au kilomètre par des producteurs qui découvrent les possibilités d'enregistrement numérique et polluent les ondes et les charts.

De l'autre côté de l'Atlantique, les charts de ce début 2000 sont dominés par les sonorités latino et la guitare de Carlos Santana. 30 ans après son irruption surprise sur la scène du festival de Woodstock, le virtuose vient de faire un retour fracassant avec son album Supernatural qui va rafler 9 Grammy Awards. Il démontre que son mélange de salsa, de blues et de rock sait s'adapter à l'air du temps, comme sur ce titre Smooth qu'il coécrit avec Rob Thomas, le chanteur du groupe de rock pour ados Matchbox 20. Portée par la voix du beau gosse et le sens du groove de Santana et de son groupe, la chanson sera élue chanson de l'année au Grammy et Santana battra ses records de vente des années 70. Mais si ce titre a plutôt bien vieilli, dans le reste du classement des ventes américains, on défile les mêmes cochonneries de New Jack, Eurodance, High Energy, et il faut attendre la 25e place pour enfin trouver une chanson digne d'intérêt et un peu de guitare au son saturé. La chanson est signée Foo Fighters et elle est extraite du troisième album du groupe. En effet, depuis la fin tragique de Nirvana, Dave Grohl, le batteur du groupe de Kurt Cobain, n'a pas perdu son temps. Dans sa nouvelle formation, il tient le rôle de frontman, chanteur et guitariste, et s'il assume la filiation du son grunge de Nirvana, il produit avec les Foo Fighters un hard rock puissant qui lui permet de rassembler tous les amateurs de grosses guitares et de remplir les stades. Learn to Fly fait partie de ces hymnes que le groupe entonne devant un public enthousiaste.

Mais si les ondes et les classements de vente sont envahis de musique sans intérêt, cela ne veut pas dire pour autant que la production artistique de ce début de millénaire est pauvre et creuse. Simplement, le rock et la pop ne sont plus les genres musicaux qui font recette et ils sont relégués au second plan de la scène médiatique. Et pour découvrir les nouvelles voies à suivre, heureusement, il nous reste les Inrecuptibles. Plus que jamais, en ce début 2000, le magazine devenu hebdomadaire est la référence pour tous les amateurs. Une publication d'autant plus appréciée qu'elle s'accompagne régulièrement de CD compilant les artistes vantés par la rédaction. À une époque où les sites de streaming et de vidéos en ligne n'existent pas, les Inrock et leurs CD sont la meilleure source pour satisfaire les amateurs de bonne musique. C'est donc dans ma collection de compiles des Inrock, précieusement classées dans des boîtes à chaussures, que j'ai pioché pour la suite de notre émission. Et depuis quelques années, les Inrock mettent en lumière notamment la pop lumineuse des Papas Fritas, un groupe d'étudiants venus du Massachusetts. En ce mois de janvier 2000, le groupe annonce la sortie de son troisième album, précédé d'un single à la mélodie entêtante, The Way You Walk.

Dans le même registre de chansons accrocheuses, les In Rock nous mettent sur la piste du groupe Chivalry et de son Good Night Moon. Cette balade entre country et soul, soulignée de chœurs délicieusement rétro, met en valeur la voix chaude d'Ambrosia Parsley. Elle obtiendra un petit succès en France, mais également en Italie. Mais le groupe ne parviendra pas à percer sur ses terres américaines et se séparera après un deuxième album pourtant plein de charme. Toujours sur les compiles In Rock de ces débuts d'année 2000, on a plaisir à retrouver un autre chanteur américain aujourd'hui un peu perdu de vue. Joseph Arthur semble en effet aujourd'hui plus accaparé par ses activités de peintre et de designer que par sa musique. Et pourtant, sa carrière musicale avait démarré sous les meilleurs auspices. En 1996, il est remarqué par Peter Gabriel qui va en faire le premier artiste américain signé sur son label Real World, habituellement dédié à la world music. Arthur sortira un premier album acclamé par la critique l'année suivante et début 2000, son deuxième opus est attendu avec impatience par les amateurs de ce folk rock expérimental à la poésie sombre. In the Sun, le premier extrait qu'on découvre en avant-première sur cette compile In Rock, va nous mettre l'eau à la bouche.

Au cinéma, en ce mois de janvier 2000, petits et grands se précipitent pour voir le deuxième épisode des aventures des jouets animés héros du film Toy Story. Woody et Buzz l'éclair se retrouvent pour ce Toy Story 2, dont la musique est toujours confiée à l'excellent Randy Newman, qui chante avec I Love It, le thème récurrent de ce film familial, You've Got a Friend in Me, hymne à la concorde et à l'amitié sur un air de country jazzy.

L'autre événement cinéma de ce mois de janvier 2000 est la sortie en France d'American Beauty, un film qui dépeint les tourments de la crise de la quarantaine d'un Américain moyen dans une banlieue plutôt chic et qui obtiendra l'Oscar du meilleur film dans quelques semaines. Kevin Spacey confirme dans ce rôle de Quadra, attiré par la meilleure amie de sa fille adolescente, son talent pour ces rôles où sous le vernis s'agite une âme tourmentée. Il deviendra avec ce rôle le premier acteur oscarisé du nouveau millénaire. Côté bande originale, la compagnie de production DreamWorks, récemment créée par les magnats du cinéma et de la musique Steven Spielberg, Jerry Katzenberg et David Geffen, concocte un cocktail de classiques signés des Who, Bobby Darin, Peggy Lee ou Bill Withers et des chansons interprétées par des jeunes pousses de leur compagnie de disques comme Hills, The Folk Implosion ou le magnétique Elliott Smith qui livre une magnifique version de Because des Beatles.

En ce mois de janvier, le monde souffle. Le bug géant informatique qui devait paralyser l'économie n'a pas eu lieu et la société française profite d'une période de douce euphorie alimentée par les succès de ses récents champions du monde de foot et un gouvernement de gauche plurielle dirigé par Lionel Jospin qui gère une économie plutôt florissante et une société apaisée. La bande-son de ces Happy Days est fournie par le groupe Louise Attack. En 1998, leur premier album au rythme frénétique mené tambour battant par des guitares acoustiques et un violon omniprésent va faire tourner les têtes du public français. Cet album se vendra à près de 3 millions d'exemplaires. En ce mois de janvier 2000, c'est donc au périlleux exercice du deuxième album que les quatre Parisiens s'attaquent, un exercice d'autant plus compliqué que la barre de l'attente de leurs fans est placée très très haut. Sans être une déception, ce nouveau disque, comme on dit, ne va pas renouveler l'exploit du premier, bien que le groupe ait joué la carte de la continuité avec des chansons comme « Qu'est-ce qui nous tente ?»

J'ai évoqué tout à l'heure la compagnie DreamWorks de Spielberg et Geffen, et c'est en effet la place forte de la scène rock américaine en ce début de millénaire. Dirigé par le légendaire producteur et découvreur de talent Larry Waronker, DreamWorks Records fait signer quelques-uns des musiciens les plus singuliers du pays, comme le Californien Mark Oliver Everett, qui vient de nous chanter « I Like Birds » sous son nom de scène « Hills ». Une chanson bien dans le style de cet artiste tourmenté qui adore ses petites comptines désaxées où des mélodies enfantines côtoient des sonorités distordies et bizarres. Toujours sur cette scène américaine, on apprécie également la country soul du groupe de Nashville, Lamb Chop. Emmené par le chanteur-guitariste Kurt Wagner, le groupe est au sommet de son art pour ce cinquième album intitulé Nixon et fait apprécier ses ballades atmosphériques richement orchestrées, comme ce titre Grumpus.

Pour conclure notre voyage dans le temps au mois de janvier 2000, je vous propose un détour par le Brésil où on découvre une jeune chanteuse au patrimoine génétique particulièrement riche. Bebel Gilberto est la fille de João, considérée comme l'inventeur de la bossa nova, et d'Astrud Gilberto, sa muse et interprète de ses premiers classiques. Bebel est donc bercée dans la tradition musicale de la bossa, mais c'est aussi une fille de son époque qui va en moderniser le son en introduisant des atmosphères électro-contemplatives. Le premier album de Bebel Gilberto, sorti en ce mois de janvier 2000, nous permet donc de nous immerger dans sa relecture du classique de Baden Powell et Vinicius de Moraes, Samba da Benção. Une immersion tout en douceur pour quitter cette faille spatio-temporelle et atterrir en douceur en 2024.

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1: Il est 18h.
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2: Bonsoir, bonsoir à tous. Dans l'actualité, il va faire chaud, très chaud la semaine prochaine. Météo France confirme l'arrivée d'une vague de chaleur exceptionnelle. À partir de mardi, les températures ne descendront plus sous les 20 degrés la nuit et vont même dépasser les 30 degrés le jour. Un pic est même attendu autour du 22 juin où le thermomètre pourrait frôler les 42 degrés par endroit. Et en parlant de forte chaleur, le ministre de l'Éducation nationale, Édouard Geffray, a annoncé ce dimanche vouloir supprimer toutes les épreuves du baccalauréat l'après-midi, cela en raison des vagues de chaleur répétées en juin. En revanche, il ferme la porte à l'idée d'avancer le calendrier des épreuves dans l'année. Bulle sécuritaire maximale autour d'Évian, dispositif de sécurité XXL déployé pour sécuriser le sommet du G7 ce lundi. On parle de 16 000 membres des forces de l'ordre mobilisés. Après 10 mois de préparation, le secteur est désormais verrouillé et accessible uniquement via des QR codes. Aujourd'hui, des milliers de manifestants opposés au sommet des plus grandes puissances mondiales ont manifesté à Genève. Vous pourriez bientôt recevoir un SMS après chaque consultation médicale ou passage en pharmacie. Le gouvernement travaille sur un nouveau dispositif, Julie Pierret.
3: Oui, l'idée c'est d'informer directement les assurés du coût réel de leurs soins et du montant pris en charge par l'assurance maladie. L'objectif affiché est simple, c'est de sensibiliser les Français au financement du système de santé. Le ministre des Comptes publics estime qu'il faut davantage de transparence sur les dépenses publiques et notamment dans la santé et dans les retraites. Aujourd'hui, les remboursements sont déjà visibles sur le compte Amélie. Un mail est envoyé après certaines consultations, mais le gouvernement veut encore aller plus loin avec un message directement sur le téléphone. Une évolution qui pourrait surprendre car jusqu'ici les SMS évoquant des remboursements de la Sécu étaient souvent associés à des arnaques.
2: Merci Julie. Alors que Donald Trump a annoncé un accord imminent ce dimanche avec l'Iran, Téhéran dénonce les récentes frappes israéliennes sur Beyrouth. Selon le négociateur en chef iranien, ces bombardements violent les engagements américains et menacent de faire dérailler les discussions. Et puis on termine avec du sport, du foot et les phases de poule qui se poursuivent à la Coupe du Monde. Voilà les affiches à suivre ce soir et cette nuit. À 19h, Allemagne-Curaçao. À 22h, Pays-Bas face au Japon. À 1h du matin, Côte d'Ivoire contre l'Équateur. Et puis la Suède et la Tunisie vont s'affronter à 4h du matin. La France, de son côté, jouera mardi son premier match de la compétition. Ce sera face au Sénégal. Voilà pour l'actualité. Excellente soirée à tous.
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Hello, bienvenue, c'est le Big Cactus Country Radio Show. On vient de démarrer fort avec les légendaires Brooks & Dunn qui ont marqué la country avec Brand New Man, leur premier album sorti en 1991. Ce hit a directement dominé les charts country. Avec 11 albums studio, le duo continue d'influencer la scène, notamment avec l'album Reboot 2, sorti en 2024, réunissant la crème de la country actuelle. Leur mélange unique de country traditionnel et de rock résonnera encore en 2025 avec leur tournée Neon Moon Tour. Après Brooks & Dunn, place à Caden Gillard, un ancien cowboy de rodéo devenu chanteur avec son dernier single Honest Thief, mélange de country rock, red dirt et honky-tonk. Originaire du sud-ouest de la Louisiane, Caden Gillard, qui a 30 ans, a appris la guitare en 2009 alors qu'il combattait une leucémie. Une fois guéri, avec 3 albums à son actif, aujourd'hui il s'impose sur le devant de la scène country aux côtés de Zach Bryan, Cody Johnson ou encore Midland. Désormais installé à Nashville, il tourne à travers les États-Unis avec son groupe Six String Circus. Voici encore un nom à retenir, Caden Gillard, Honest Thief. Thank you.

À l'instant, c'était Cole Goodwin, encore un nouveau talent venu tout droit de Puller en Géorgie, un artiste que vous avez pu découvrir en avant-première dans les News de Nashville présenté par Allison. Cole Goodwin nous offre du pur son country authentique et son tout nouveau single Woman Want Me, Fish Fear Me, qui confirme son évolution et son impact grandissant sur la scène country actuelle. On poursuit notre voyage au cœur des nouveaux talents country avec le jeune Braden Barnhill. Il a 23 ans, nous vient d'Austin, Texas et vient de sortir un tout nouveau single aux accents country authentique qui fait sensation sur les vraies radios country du Texas, Louisiane et Oklahoma. En tournée aux côtés de Wade Bowen et Pat Green, Braden Barnhill continue à s'imposer sur la scène country. On écoute Front Porch Lights par Braden Barnhill.

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2: Excellent fin de week-end avec nous, c'est Zigzag 102 et 102.4 FM. Bon, les amis, si vous n'aimez pas la chaleur, ben vous n'allez pas être servi du tout pour toute la semaine qui arrive. Hein. Allez, sur l'Eurovaltin pour demain, lundi 15, c'est du soleil. Dernier jour de Mistral, 50 km/h. Température demain matin au lever du jour, on attend 18 degrés en vallée du Rhône et dans l'après-midi, on va monter jusqu'à 32 degrés. Pour le mardi 16, alors mardi 16, ouais, il va y avoir un changement. En fait, le Mistral qui s'arrête, ben le vent va tourner au secteur sud et donc il va chercher de la chaleur très bas sur le globe. Ce qui veut donc dire qu'avec ce courant d'air de sud, eh ben, c'est la chaleur qui va remonter. Et donc, mardi, c'est un ciel peu nuageux. Alors, c'est du soleil, hein. Quelques petits cumulus comme ça pour décorer. Et des températures, ça y est, qui commencent à monter encore d'un cran. On attend 34 degrés mardi. Et puis, pour le mercredi 17, c'est du soleil. Température maximale 35 degrés. Voilà. Ce qui est à noter, les amis, c'est que pour toute la semaine prochaine, ça va rester sec. À partir de mardi, c'est un courant d'air de sud qui se met en place. Et du coup, des températures qui montent et on pourrait même atteindre un épisode caniculaire à partir du week-end prochain. Week-end prochain, c'est le solstice d'été, mais c'est également la fête de la musique. Alors, faudra revenir nous voir. Les modèles météo sont pas encore bien sûrs du degré des températures. Mais tout ce qu'on peut vous dire, et ça, on en est certain, ça va rester sec et ça va être très chaud.
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8: Cette semaine dans les news de Nashville, Craig Morgan dévoile son nouvel EP patriotique American Soundtrack, un hymne à la nation.
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8: Après un long hiatus qui aura quand même duré 5 ans, l'artiste Craig Morgan revient en force avec American Soundtrack, son tout nouvel EP de 6 titres qui aborde tous les thèmes chers à l'artiste, la foi, la famille et le patriotisme. Craig Morgan a coécrit 5 des 6 morceaux, infusant chaque chanson de son expérience de chanteur et de soldat. Cet EP marque une étape significative dans sa carrière, consolidant son rôle d'ambassadeur de la country américaine. Le voici avec la chanson qui a donné son nom au nouvel EP, American Soundtrack, Craig Morgan dans les news de Nashville.

Morgan est en tournée aux côtés de Blake Shelton pour le Friends and Heroes Tour 2025, une belle occasion de faire découvrir son nouvel EP, American Soundtrack. Fidèle à ses valeurs, son patriotisme et son engagement envers l'armée restent intacts. Il a d'ailleurs rejoint les réservistes en 2023. Un EP taillé pour un véritable patriote, avec des hymnes contemporains qui aujourd'hui résonnent plus que jamais. Place maintenant à deux autres extraits avec Roots, suivi de Country Education, le nouveau Craig Morgan dans les News de Nashville.

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1: Craig Morgan, 59 ans, a marqué la country avec 8 albums studio en plus de 20 ans de carrière. Ancien policier et vétéran de l'armée, il puise dans son vécu pour nous livrer une musique authentique, mêlant country traditionnel et hymne patriotique. Malgré l'épreuve tragique de la perte de son fils en 2016, il a poursuivi son parcours avec force et résilience. Son influence est indéniable, inspirant une nouvelle génération d'artistes par son engagement, sa sincérité et son attachement aux valeurs américaines. Voici un dernier extrait de son nouvel EP, American Soundtrack, avec le titre God's Problems, Craig Morgan, dans le News de Nashville.

les news de Nashville avec Allison. En attendant la semaine prochaine, rendez-vous sur le www.bigcactuscountry.fr. Alors, à la semaine prochaine!

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2: Cette semaine dans The American Way of Life, cap sur les artistes qui incarnent le renouveau de la country néo-traditionnelle. Au programme, Zach Top et Willow Avalon. Mais d'abord, on va démarrer avec un Texan à suivre de près, Jake Worthington. Il a 28 ans, il fut le finaliste de The Voice en 2014. Il s'impose comme l'un des nouveaux challengers de la country authentique. En 2024, il signe sur le label de Miranda Lambert, Big Loud Texas, et prépare déjà un deuxième album très attendu. Place à State You Left Me In, son premier single extrait de son premier album éponyme qui était sorti en 2023. Jake Worthington. Attention, country music.

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1: Zach Top, 27 ans, est originaire de Sunnyside, Washington, et signe son retour avec Me and Billy, un nouvel EP en collaboration avec le virtuose de la guitare, le double lauréat d'un Grammy Award, Billy Strings. Ce projet de 3 titres revisite notamment le classique Don't Cheat in Our Hometown de Ricky Skaggs, affirmant son attachement au bluegrass. Toujours fidèle à ses principes, il a récemment marqué les esprits. Après avoir chanté Malade lors d'un concert à Jackson, Mississippi, il a choisi de rembourser intégralement son public, estimant ne pas avoir été à la hauteur. Un geste rare qui prouve son profond respect pour ses fans. Zach Top et Billy Strings, Don't Cheat in Our Hometown.

On poursuit avec Willow Avalon, une jeune chanteuse de 26 ans, originaire de Valdosta en Géorgie, qui a sorti son premier opus remarquable, Southern Belle Rising Hell, le 17 janvier dernier. Ce disque de 14 titres mélange habilement country traditionnel, rock et americana. En voici un extrait avec Yodelay He Who, interprété en compagnie de Maggie Anton, qui apporte ici une touche humoristique à l'album.

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Vous écoutez le Big Cactus Country Radio Show avec à l'instant Pure Prairie League, un groupe américain de country rock formé en 1970 à Columbus, Ohio, avec la chanson The Beginning, tirée de leur dernier album, le premier opus studio du groupe en près de 20 ans, intitulé Back on You, et sorti le 6 décembre 2024. Avec ce 11e album studio, le groupe renoue avec son style caractéristique, mêlant harmonie vocale et mélodie country rock. Après Pure Prairie League, on reste dans l'univers du country rock, avec cette fois Cimarron 615, qui vient de sortir son deuxième album éponyme. La presse américaine salue un disque fidèle au code du country rock californien, bien exécuté, mais sans grande surprise. Composé de musiciens ayant joué avec Poco, The Flying Burrito Brothers, Palomino Road et Emilio Harris, le groupe perpétue l'héritage du genre avec un son chaleureux et maîtrisé. En voici un premier extrait avec Twist, Tied and Tangled, Cimarron 615.

Le deuxième album éponyme de Cimarron 615 vient de paraître. Il a été enregistré dans le Tennessee, dans plusieurs studios, situés quelque part entre Nashville et Andersonville, et nous propose 12 chansons oscillant entre ballades et morceaux rythmés. Cimarron 615 apparaît ici plus proche de Poco que des Eagles. Il ne révolutionne pas le style, mais reste une écoute très agréable pour tous les amateurs de country rock classique. En tout cas, un projet sincère et sans artifice. Cimarron 615, Time Keeps Slipping Away From Me.

0: Allez, je vous dis à très bientôt pour une nouvelle émission Big Cactus Country Radio Show. Bye bye. Bye bye.
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4: Il est 19h.
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1: Du 1er mai au 31 août 2026, le safari de Pogre dévoile sur les traces des géants disparus. Un événement exceptionnel, une expérience inédite, ludique et immersive. Venez découvrir plus de 50 créatures préhistoriques à taille réelle qui surgissent au détour des allées du safari de Pogre dans un dialogue inédit avec les animaux vivants qui les entourent. 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
1: Plus belle la mort, enquête sur les rites funéraires de la préhistoire. C'est l'événement du mois. La nouvelle exposition temporaire du grand site de France de l'Avenne d'Orniac débute en mai. Elle vous accueillera de mai 2026 à novembre 2028. Elle a pour ambition, en l'absence de toute source écrite, de reconstituer des gestes funéraires vieux de plusieurs millénaires et nous permettre de comprendre comment les sociétés préhistoriques ont apprivoisé la mort pour mieux organiser la vie. Entre approche scientifique et récit, elle explore des questions universelles. Que fait-on des morts? Que disent-ils de nous? Et que nous reste-t-il de ces pratiques aujourd'hui? Au fil des saisons, un large programme d'événements culturels en lien avec le thème accompagnera ce nouvel opus qui met en valeur fouilles préventives et collections inédites. Ouverte tous les jours, comme le grand site de France de l'Avenne d'Orniac, l'exposition est à découvrir à la Cité de la Préhistoire entre 10h et 19h à partir de début mai.
2: Exposition au Musée européen de l'aviation de chasse du 7 février au 20 septembre. Avec Elle contre elle, l'aviation au féminin, cette exposition met en lumière ces femmes courageuses qui ont sillonné les cieux et marqué l'histoire de l'aviation. Au début du XXe siècle, alors que l'aviation en était à ses premiers battements d'ailes, des femmes ont choisi de s'élever au-delà des normes sociales pour conquérir le ciel. Contre les préjugés, les obstacles administratifs et l'incrédulité de leurs contemporains, elles ont décollé, parfois au péril de leur vie, pour démontrer que le vol n'avait pas de genre. Cette exposition rend hommage à ces pionnières, aventurières, intrépides, savantes et passionnées, techniciennes ingénieuses et pilotes d'exception. À travers des photographies d'époque et des archives, il est retracé le parcours de 20 femmes, avec les traces indélébiles qu'elles ont laissées dans l'histoire de l'aviation. En célébrant ces femmes du ciel, nous réhabilitons leur place et rappelons que l'histoire de l'aviation est aussi profondément une histoire d'audace féminine. Allez donc voir cette exposition au Musée européen de l'aviation de chasse de Montélimar. C'est du 7 février au 20 septembre. Toutes les infos sur meacmtl.com.
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0: Ce 16 juin à Bourg-de-Péage, dans le cadre de la quinzaine de la musique, concert de l'Harmonie Sainte-Cécile. Ce sera à 20h au 35 rue du Docteur Hénard à Bourg-de-Péage. Toutes les infos sur bourgdepeage.com.
1: Et du 12 au 14 juin à Chabeuil, ce sera les rencontres tintinophiles avec Voyage spatio-temporel en fusée. Le thème de l'édition 2026 des rencontres tintinophiles s'articulera en effet autour de la fusée. Exposition prestigieuse, son et lumière, banquet gaulois, bourse tintinophile, carnaval. Beaucoup de temps fort à partager tout le week-end. Parti en 2023 des Flandennes, avec à son bord les personnages d'Objectif Lune et Doc d'Emmett Brown, héros de Retour vers le futur, sera de retour deux missions expérimentales spatio-temporelles. On y apprendra que l'équipage est parti à la rencontre des héros du journal de Tintin, qui fêtera en 2026 son 80e anniversaire, et que la fusée a traversé différentes époques. Son atterrissage, qui est prévu le vendredi, sera marqué par deux grandes journées de rencontres tintinophiles et multi-BD, mais la fusée trouvera-t-elle bien son époque? Elle pourrait, qui sait, atterrir sur la colline La Gontarde, au riche passé, où de mystérieux phénomènes pourraient intervenir. Et pour le programme, tout le week-end, exposition prestigieuse, vendredi 12 à 21h un son et lumière, samedi 13 à 20h un banquet gaulois animé par le groupe de Celtic Rock La Taverne, et le dimanche 14 à 15h le carnaval des 80 ans du journal de Tintin. C'est donc du 12 au 14 juin à Chabeuil.
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1: Portrait. Aujourd'hui, le cimetière de Valence. Durant l'Antiquité, les cimetières étaient relégués à l'écart des vivants. Le Moyen-Âge les ramène au cœur des cités, à l'ombre des églises. Les aristocrates et les ecclésiastiques élisent leur dernière demeure à l'intérieur même de l'église, sous son dallage, tandis que les défunts du peuple sont enterrés à l'extérieur. Cette proximité avec les saints, pensait-il, les amènerait plus vite au paradis. Le XVIIIe siècle amène une évolution dans les mentalités et par souci d'hygiène, l'édit royal de 1776 proscrit toute inhumation à l'intérieur des édifices religieux, à l'exception des dignitaires ecclésiastiques. Le décret du 23 prairial en 12, 12 juin 1804, dit décret Chaptal, du nom du ministre de l'Intérieur, établit un règlement des cimetières, toujours actuel. Ils doivent être conçus et organisés pour accueillir les morts dans un site adapté, en dehors de la ville, situé en hauteur, clôturé, planté d'arbres et pouvant accueillir des concessions privatives. Il est de la responsabilité du maire de chaque commune de mettre à disposition un terrain dédié. À Valence, en 1774, le cimetière attenant à l'église Saint-Jean est transféré à l'extérieur des murailles. Le nouveau cimetière Sainte-Catherine est installé quartier Saint-Jacques. Il est de nouveau déplacé, en 1836, sur un terrain situé au-dessus de la butte du polygone d'artillerie, acquis par la ville en 1822. Béni sous le vocable Saint-Lazare, le cimetière évolue et s'agrandit au fil des ans pour s'étendre jusqu'au boulevard Gustave-André. En témoignent aujourd'hui les murs intérieurs délimitant les parcelles successives et l'évolution de l'architecture funéraire, du caveau monumental en pierre de Crussol ou de Cavaillon à la concession individuelle moderne avec stèles et dalles en granit. Le cimetière abrite des monuments d'architecture, propriété de famille de la bourgeoisie du XIXe siècle, inspirés du temple antique, des chapelles néo-gothiques, du sarcophage, de l'obélisque, de sculptures de femmes en douleur ou d'anges ailés. Un véritable art funéraire. Frappé par la difficulté parfois très grande qu'on rencontre à retrouver une tombe au cimetière de la ville, vos commissions du cimetière et des travaux publics ont émis l'avis de vous proposer de donner des noms aux différentes allées, lit-on dans une délibération du conseil municipal du 13 juin 1902. Il est proposé d'une part de désigner les artères principales par une lettre, voie A, voie B, voie C, et les allées adjacentes par un numéro, et d'autre part, que les poteaux indicateurs portent, outre le numéro et la lettre, le nom d'un bienfaiteur décédé qui aurait fait des largesses soit à la ville, soit à l'hospice, soit à tout autre établissement. Les noms de ceux qui ont fait les plus grandes offrandes étant attribués aux grandes allées, les noms de ceux qui ont moins donné aux allées adjacentes. C'est ainsi que la majorité des 300 voies qui traversent le cimetière ont été baptisées. Parmi les bienfaiteurs honorés, Béla, don de 370 000 francs, Monseigneur Milon, évêque de Valence, 270 000 francs, veuve Échalier, 25 100 francs, ou encore Mademoiselle Béranger, 1000 francs. Le site actuel s'étend sur une superficie de 20 hectares et dispose de 12 000 concessions. Il accueille depuis 1993 un crématorium entouré d'un colombarium destiné au dépôt des cendres et d'un jardin du souvenir, espace réservé à la pratique de la crémation qui concerne un tiers de la population. Patrimoine à sauvegarder et à gérer durablement, le cimetière, 100 000 visiteurs chaque année, a fait l'objet de travaux de rénovation en 2016.
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1: Bonjour. À l'approche de la vogue de Montclar-sur-Gervanne, le 13 juin, les jeunes de Montclar préparent le bal et les festivités. Aujourd'hui, nous accueillons Perrine et Célia qui nous parleront de l'organisation et de l'ambiance de cette nouvelle édition. Bonjour Perrine. Bonjour Célia.
2: Bonjour. Bonjour.
1: Pouvez-vous nous présenter l'association en quelques mots ?
3: L'association des jeunes de Montclar-sur-Gervanne, c'est une association qui est assez récente, donc qui a 3 ans cette année. C'est un groupe de... On est 7 jeunes de la vallée de la Gervanne qui avons décidé de se rassembler et de créer une association dans l'objectif de créer la vogue de Montclar, enfin de reprendre la vogue de Montclar. Donc on est 7 jeunes motivés, dynamiques et plein d'ambition.
1: Et alors, sur quelle date pourrions-nous vous retrouver ?
4: Alors, on a 3 dates clés dans l'année. Donc, ça commence avec le goûter du Nouvel An qui est pour au mois de janvier. Ensuite, on a les Jeux Inter-Association qui est au mois de mai. Donc là, cette année, c'est le 30 mai. Et on a notre Vogue qui est cette année le 13 juin.
1: Et donc, pour cette Vogue, que préparez-vous pour cette nouvelle édition ?
3: Pour cette nouvelle édition, on reste sur le même format que les 2 années précédentes, c'est-à-dire un repas, une buvette, un snack et un bal. Il y a eu une petite nouveauté sur le repas, donc l'entrée a été revue, mais on reste sur la même chose. Donc l'objectif, c'est de passer une soirée conviviale à partir de 19h au village de Montclar.
1: Et à quel type d'ambiance pourrions-nous nous attendre ?
4: Que de la joie. Surtout une bonne ambiance. Nous, ce qu'on cherche vraiment, c'est de renouer avec les anciens du village, mais aussi avec les jeunes qui arrivent et de toute la vallée, principalement. Mais voilà, on cherche surtout une bonne ambiance, de la convivialité et surtout que tout le monde s'amuse.
1: Comment faites-vous pour que le bal reste accessible et agréable pour toutes les générations ?
3: Alors c'est un grand défi, et c'est le grand défi qu'on avait quand on a créé l'association. C'est vraiment l'objectif, c'était de rassembler tout le monde, hein, comme on l'a déjà dit, toutes les générations, et puis tous les villages de la vallée. Déjà, notre réseau fait beaucoup, parce qu'il y a beaucoup de gens qu'on connaît qui viennent de ce fait. Et puis après, pour que le bal il reste quand même agréable pour tout le monde, on s'entend bien avec le DJ, et on fait en sorte qu'il mette des musiques qui correspondent un peu à tout le monde. Et puis tous les ans, on a toutes les générations qui dansent jusqu'à 2-3 heures du matin, donc c'est défi réussi. Pour nous, j'espère cette année encore.
1: Et côté restauration, que nous proposerez-vous sur place ?
4: Au menu, en entrée, on a des carottes râpées avec des tomates et des œufs durs de la ferme Rigaud. Ensuite, on a en plat des patates avec des saucisses qui nous viennent de la ferme de Favier.
3: Ouais, de la ferme Favier à Suze.
4: Et on a, pour le dessert et fromage, on a les picodons de la ferme Saint-Pancras avec des tartes aux pommes qui nous viennent de Grane.
1: Et comment se prépare un événement comme celui-ci ?
3: C'est pas mal d'organisation. Là, au bout de la 3e année, on commence à trouver un peu notre rythme, mais ça a été un peu long à mettre en place, on va dire. On fonctionne par pôle, donc on a différents responsables. On a des responsables pour la buvette et pour le snack. On a des responsables pour plutôt tout ce qui est restauration, repas, service. Moi, en tant que vice-présidente et avec le président de l'association, on a fait le pari de les laisser gérer presque en autonomie, en fait, tous leurs pôles. Donc, au bout de la 3e année, c'est assez fonctionnel, ça a eu quelques couacs, mais maintenant ça fonctionne bien, et donc en fait eux ils gèrent vraiment, ils ont la responsabilité de gérer leur pôle, et ils viennent nous faire un petit rapport. Donc on fait des réunions régulièrement, savoir où ils en sont, s'ils ont besoin d'aide, de matériel, et nous après on s'occupe plutôt de tout ce qui est administratif, donc avec Célia qui est secrétaire, et de l'aspect un peu communication, voilà, puis on chapeaute un peu tout, mais on fait entièrement confiance à nos membres actifs, donc qui font partie du bureau pour l'organisation de leurs pôles respectifs. Et puis après, le jour J, on a quand même beaucoup de bénévoles qui viennent nous aider, et on a besoin de petites mains qui viennent nous aider. Donc si ça vous intéresse aussi, n'hésitez pas à venir nous prêter main forte.
1: Et qu'est-ce qui vous tient le plus à cœur dans cet événement tant attendu ?
4: C'est surtout de, voilà, qu'il y ait une ambiance conviviale le jour même, et surtout de rassembler les gens de la vallée et que tout le monde passe un bon moment le soir même. Ce qui n'est pas forcément simple parfois, mais ça se passe quand même relativement bien à chaque fois. Amusez-vous, venez nous voir, et nous on sera très heureux de vous recevoir.
1: Et qu'est-ce qui vous a donné envie de relancer la vogue et le bal de Montclar ?
3: Déjà, donc avant d'être une association, on est un groupe d'amis qui adorons faire les vogues du coin. Et c'est vrai que dans la vallée, à part la vogue de Suze, qui est donc une vogue historique, la première de l'été tous les ans, il n'y avait pas trop d'autres vogues. C'est des vogues qui se sont perdues, donc que ce soit à Beaufort, à Montclar, enfin il y en avait dans tous les villages, hein, à Plan de Baie, et ça s'est vraiment vraiment perdu. À Montclar, on savait que c'était 46 ans avant que la dernière vogue avait eu lieu. Et on s'est dit, bah, en fait, pourquoi pas nous relancer cette vogue-là. Montclar, c'est un super beau village, un peu perché, avec un potentiel de fou. Et les gens, même les gens de la vallée, des fois, ils vont même pas. En fait, on passe à côté dans sur cette grande route, mais on va même pas dans le village. Donc on s'est dit, bah, c'est l'occasion de relancer cette vogue-là, de rassembler les gens de la vallée et de la commune, parce que c'est une commune qui est très étendue aussi, donc l'objectif c'est de faire vraiment venir les gens de tous les hameaux.
1: Avez-vous un message à faire passer aux habitants de la vallée et aux auditeurs ?
4: Eh bien, on vous attend nombreux pour passer un très bon moment avec vous, et surtout, s'il y en a qui sont partants pour être bénévoles et venir nous aider, il n'y a pas de souci, on vous attend aussi avec joie. Et surtout, le mot d'ordre, c'est amusez-vous.
3: Vous pouvez aussi nous retrouver, ou si vous avez des petites questions, nous poser des questions sur nos réseaux sociaux. Donc sur Facebook, c'est Association des Jeunes de Montclar-sur-Gervanne. Et sur Instagram, c'est AJMG26400. N'hésitez pas à contacter la radio qui vous fera passer nos coordonnées si vous avez des questions. Ou même si vous voulez juste suivre notre aventure sur les réseaux sociaux, on essaie de partager un petit peu tout ce qu'on fait, l'organisation, les coulisses de la vogue. Donc n'hésitez pas.
1: Merci Perrine, merci Célia d'avoir accepté notre interview. On espère vous voir nombreux à la vogue de Montclar-sur-Gervanne le 13 juin pour partager avec nous ce moment de fête et de convivialité. Et merci à tous ceux qui font vivre le village.
3: Merci à toi Cécilia.
4: Merci.
1: À bientôt.
3: À bientôt. À bientôt.
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2: Le marché des créateurs à Romans, n'oubliez pas, c'est tous les premiers dimanches du mois, et ce de 8h30 à 12h30. Le marché alimentaire, place Maurice Faure, battant son plein tous les dimanches. La ville de Romans a donc décidé d'intégrer de la créativité à ce rendez-vous hebdomadaire en vous proposant ce marché des créateurs dédié aux métiers d'art, et c'est sur le parvis de la collégiale Saint-Bernard, en continuité directe avec le marché alimentaire. Vous retrouverez des créateurs talentueux, vous proposant des produits uniques, faits main et éco-responsables. Et parmi les projets proposés, bijoux, céramique, verre, atelier de bois, accessoires en couture, bougies, décorations, illustrations et bien d'autres. Sur ce marché des créateurs, c'est tous les premiers dimanches du mois, donc de 8h30 à 12h30, et ce jusqu'au 4 octobre. Du 7 au 30 juin à Huppy, exposition « L'art des origines, de la grotte Chauvet à la caverne du Pont d'Arc », la médiathèque d'Huppy vous invite à plonger dans l'univers captivant de l'art préhistorique à travers une exposition riche en témoignages, reproductions et illustrations qui vous feront voyager aux origines de la création artistique. C'est donc à découvrir jusqu'au 30 juin à la médiathèque d'Huppy. Et du 21 juin au 28 août, du côté de Portes-les-Valences, Portes en fête, 11 spectacles gratuits jusqu'au 28 août, avec notamment Dali Briand, Chilou, Victorien, DJ Benz, Sandy Sachs, Almeras Music Live ou encore Michel Berger Story. Toutes les infos sur portes-les-valences.fr.
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1: Soutien numérique et administratif pour tous. La maison citoyenne Noël Guichard à Romans propose aux habitants différents ateliers pour les accompagner dans leurs démarches administratives les jeudis et vendredis matin. Gaëlle Varcarcel, accompagnée de deux bénévoles numériques, anime ces ateliers. L'association propose également les mercredis matins des permanences d'écrivains publics. Marie-Laure Croc apporte une aide administrative, rédige les courriers et accompagne pour la consultation numérique des droits et démarches. Plus d'infos auprès de la maison citoyenne Noël Guichard, qui est située place Hector Berlioz à Romans, au 04 75 71 21 28.
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2: Bonjour à tous et bienvenue dans votre chronique sorties incontournables. Aujourd'hui, je vous fais découvrir le belvédère de Pierre-Aiguille à Creuse-Hermitage. Sur les hauteurs de l'Hermitage, le belvédère de Pierre-Aiguille, sa vue époustouflante et son espace naturel sensible vous attendent. Pour vous y rendre, plusieurs solutions. Profitez d'une belle randonnée au départ de Creuse-Hermitage pour accéder au belvédère ou avancer en voiture jusque sur le parking de Pierre-Aiguille et continuer votre route à pied pour admirer la vue et cet environnement magnifique. La chapelle de l'Hermitage est également à quelques pas de vous. C'est un arrêt à ne pas manquer. Quelle que soit votre approche du site, vous serez enchanté du résultat. Découvrez un espace naturel sensible de 71 hectares. Marcheurs aguerris ou promeneurs du dimanche, vous êtes les bienvenus. Accessible à tous et aménagé, cet endroit est idéal pour l'observation des oiseaux migrateurs avec le Vercors en toile de fond. Par temps clair, il est même possible de voir le Mont Blanc. Lors de votre exploration, empruntez les sentiers prévus à cet effet et observez cette curiosité géologique qui est sur le belvédère et ses alentours. En effet, cette zone se rattache à l'Ardèche que l'on voit de l'autre côté du Rhône. Il faut savoir que c'est le seul espace granitique de la Drôme. En février, vous assisterez à la floraison d'une espèce endémique, la discrète gagée jaune, espèce protégée typique de ces milieux. Idéal en famille, ce belvédère est aussi le passage du magnifique promenade ludique, la balade à tous les vents. Ce sentier pédagogique vous permet d'en apprendre plus sur la faune et la flore avec une vue à couper le souffle. Et en prime, peut-être, vous vous sentirez pousser des ailes. Votre chronique est maintenant terminée. Je vous souhaite une très belle journée.
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Ce 13 juin, du côté de Chabeuil, il y aura un banquet gaulois et un concert avec Nataverne. Faites donc vivre un vrai banquet gaulois, clin d'œil à la BD Alix, le célèbre héros gallo-romain créé par Jacques Martin et vivant à l'époque de Jules César. Vous mangerez comme en -51 avant Jésus-Christ, à savoir assiette creuse et cuillère en bois pour une immersion totale. Possibilité de venir en tenue d'époque également pour assister au banquet. Attention, les places sont limitées, billetterie sur eloasso-chabeuil. Histoire et patrimoine, c'est uniquement sur réservation, avec au programme à 20h donc ce banquet gaulois et 22h le concert avec Nataverne, et ça se passera à l'espace communal de Chabeuil, tout cela dans le cadre des rencontres tintinophiles 2026. Une visite ce 13 juin, c'est à Romans-sur-Isère avec les fouilles de la maison du Bouton et de l'hôtel de Loul. En effet, une campagne de fouilles archéologiques a été menée sur le bâti de la maison du Bouton et l'hôtel de Loul adjacent lors d'importants travaux de restauration, et vous pourrez découvrir ce 13 juin les informations dévoilées par les fouilles de ces riches demeures. C'est un rendez-vous fixé à 10h30 à la maison du Mouton, rue du Mouton à Romans-sur-Isère. Info et Reza, valenceromansaglo.fr.

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1: Aujourd'hui, dans notre chronique des sites incontournables, évoquons le village provençal miniature au musée de Grignan. Il s'agit d'un village de Santon. Visiter le village miniature provençal, c'est renouer avec nos traditions, nos racines, notre histoire et celle des générations qui nous ont précédés, où nos maîtres santonniers ont sauvegardé ce que la Provence a de plus beau. Notre village provençal, c'est le village du terroir authentique, où a été, avec des maîtres santonniers, sauvegardé ce que la Provence a de plus beau, de plus vrai, d'authentique, certes, et aussi parfois de plus surprenant, c'est-à-dire l'homme. L'homme provençal devenu Santon, fait libre, il chante la Provence, il incarne les gens de son terroir, il est l'ambassadeur de ce pays. Sur une surface de 400 mètres carrés, le village est composé de 70 maisons à l'échelle 1/6 et de 1000 sujets. Pour comprendre cette époque pas si lointaine, un siècle seulement nous en sépare. Et pourtant, tout était différent. Le village provençal miniature est situé route de Valréas, la petite tuilière à Grignan.
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0: séance de dédicace ce 20 juin à Valence avec la couronne d'Erador. Plongée dans l'univers fascinant de cette couronne d'Erador et partager un moment privilégié avec Adeline Bella chez Romance Librairie Café. Une séance de dédicace exceptionnelle autour de son roman. Venez rencontrer l'autrice, échanger autour de son univers et découvrir les secrets d'Erador lors d'un moment chaleureux entre passionnés de lecture et d'imaginaire. Une belle occasion de repartir avec votre exemplaire dédicacé et les verrues une rencontre pleine d'émotions. Ce 20 juin, c'est à 14h30 à Romance Librairie Café aux 4 rue Saunière à Valence. 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
1: Il est 20h.
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2: Excellent fin de week-end avec nous, c'est Zigzag 102 et 102.4 FM. Bon, les amis, si vous n'aimez pas la chaleur, ben vous n'allez pas être servi du tout pour toute la semaine qui arrive. Hein. Allez, sur le Rovaltin pour demain, lundi 15, c'est du soleil. Dernier jour de Mistral, 50 km/h. Température demain matin au lever du jour, on attend 18 degrés en vallée du Rhône et dans l'après-midi, on va monter jusqu'à 32 degrés. Pour le mardi 16, il va y avoir un changement. En fait, le Mistral qui s'arrête, ben le vent va tourner au secteur sud et donc il va chercher de la chaleur très bas sur le globe. Ce qui veut donc dire qu'avec ce courant d'air de sud, eh ben c'est la chaleur qui va remonter. Et donc mardi, c'est un ciel peu nuageux. Alors c'est du soleil, hein, quelques petits cumulus comme ça pour décorer. Et des températures, ça y est, qui commencent à monter encore d'un cran. On attend 34 degrés mardi. Et puis pour le mercredi 17, c'est du soleil, température maximale 35 degrés. Voilà. Ce qui est à noter, les amis, c'est que pour toute la semaine prochaine, ça va rester sec. À partir de mardi, c'est un courant d'air de sud qui se met en place. Et du coup, des températures qui montent et on pourrait même atteindre un épisode caniculaire à partir du week-end prochain. Week-end prochain, c'est le solstice d'été, mais c'est également la fête de la musique. Alors, faudra revenir nous voir. Les modèles météo sont pas encore bien sûrs du degré des températures. Mais tout ce qu'on peut vous dire, et ça, on en est certain, ça va rester sec et ça va être très chaud.
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1: Aujourd'hui, le zoo du Puy, et à savoir que ce zoo accueille plus d'un millier d'animaux dans un parc de 6 hectares, bien aménagé et ombragé, des perroquets aux rapaces, des hiboux aux suricates, des flamants roses aux lémuriens. On rencontre ici plus de 2000 espèces, animaux d'Europe ou exotiques. Un certain nombre d'espèces présentes participent à un programme de conservation. On trouve aussi une mini-ferme, une grande serre tropicale et une aire de jeux gonflable, un lieu où l'on y passe facilement une bonne demi-journée, d'autant plus qu'on peut y déjeuner avec le snack ou pique-niquer dans le parc et assister à des vols de rapaces et à l'animation de perroquets ou encore au goûter des lémuriens, des pélicans ou des suricates. Le zoo du Puy, c'est au 1795, route de Montoison à Upi. Plus d'infos sur zoohupi.com.
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1: Et à noter, sur la communauté Valence-Romans Aglo, à partir de ce 15 juin, les déchetteries de l'Aglo passent en horaire d'été afin d'anticiper et de faire face aux pics de chaleur estivaux éventuels. Valence-Romans Aglo renouvelle la mise en place des horaires d'été dans ces déchetteries. Désormais, du 15 juin au 31 août, les déchetteries seront ouvertes plus tôt et uniquement les matins des jours d'ouverture habituels. Les déchetteries seront donc fermées les après-midi et pour avoir tous les horaires des déchetteries de Valence-Romans Aglo, connectez-vous sur valenceromansaglo.fr, puis cliquez sur l'onglet pratique et le sous-onglet déchets.
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0: Ciné-Danse avec En nous de Juliette Binoche, c'est du 3 au 30 juin à Valence. Une immersion rare dans la naissance d'un spectacle où deux artistes s'aventurent hors de leurs propres limites. Un défi, Juliette Binoche réalise en 2007 un film consacré à la création du spectacle In-E, conçu et interprété avec le chorégraphe britannique Akram Khan. Dans ce projet singulier, les rôles s'inversent. Elle s'initie à la danse contemporaine, tandis que lui découvre le jeu d'acteur. Le film suit leur parcours de création, des premières répétitions jusqu'aux représentations données à travers le monde. Il met en lumière les efforts physiques, les doutes, les échecs, mais aussi les moments de grâce qui accompagnent la construction du spectacle. C'est donc du 3 au 30 juin au Luxe à Valence. Retrouvez tous les horaires et les réservations sur luxe-valence.com. Concert voix et musique corse ce 13 juin, c'est à Rouen avec I Messaggeri. Messaggeri voix et musique de Corse fêteront leurs 30 ans cette année. I Messaggeri est une musique vivante en perpétuel mouvement, portée par une énergie créative sans faille. Fondée en 1996 par les frères Fabrice et Jean-Michel Adriani, le groupe I Messaggeri est devenu une référence incontournable de la scène musicale corse, avec 5 albums à leur actif et des centaines de concerts donnés à travers l'Europe. Ils ont su conquérir un public toujours plus large grâce à des textes puissants et une musique sincère. Et vous pourrez les découvrir, si vous ne les connaissez pas encore, ce 13 juin, c'est à 20h à l'église Notre-Dame de Lourdes, à Romans-sur-Isère. Toutes les infos sur imessagerie.co.
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1: Il est 21h.
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2: Salut les amis, bienvenue dans British Connection, votre émission rock avec un EP de la semaine, celui de 3615 Francis, la série live, les Simple Minds. Nicolas Foucault nous parlera des Smiths. Deux titres pour le prix d'un, London Calling, Kiev Calling. Découverte avec Baby Berserk. Nouveauté.

0: Et avec Erotic Secret of Pompeii, il y aura des morceaux des Shérifs, de Metal Urbain, Arctic Monkeys et bien d'autres. Bienvenue, on est ensemble pour 2 heures de rock. Oui, d'excellent rock.
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0: Aïe, aïe, aïe, gros classique. En 86, ce titre a contribué à rapprocher le rap et le rock. Run DMC, Aerosmith dans British Connection. Walk This Wave.

Je ne pouvais vous enchaîner que ce titre de Steel Maryse. Le groupe a toujours réussi à mélanger rock, fusion, hip-hop, énergie live incroyable et discours social. Steel Maryse, no pain, no gain.

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0: Allez, on se fait une courte pause. British Connection, votre émission rock, revient dans un instant.
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0: Alors que Wouah, le dernier album de Ginzu, était album de la semaine dernière dans British Connection en exclusivité, eh bien le chanteur John Stargasm a été victime d'un accident de vélo, rien de très drôle puisqu'il a contusion cérébrale, de multiples lésions au visage, au corps. Toute la tournée européenne a été annulée. Franchement, on lui souhaite un prompt rétablissement à John Stargasm. Voici Snow White, extrait de Wouah, le dernier album de Ginzu.

second classique 1984, Billy Idol, Eyes Without Face. Derrière son apparence de ballade New Wave, c'est une chanson assez sombre sur la perte et la désillusion amoureuse que nous compte Billy Idol dans British Connection.

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0: C'est la première partie de l'album de la semaine. C'est un EP, il s'appelle 3615 Francis. C'est du punk rock mélodique, 13 années 90. L'EP s'appelle Professional Entertainers.
1: Fight Night est un morceau qui a une dizaine d'années, on avait bossé ça avec Stéphane à l'époque et on n'avait pas vraiment exploité le potentiel de ce single. Le morceau parle des films d'horreur des années 80, notamment des slashers. On peut s'en rendre compte avec le clip et le visuel du single qui a été réalisé en collaboration avec un jeune artiste talentueux qui s'appelle Drac Ritaen Art. Et le morceau a été produit par Bo Hill, qui a notamment bossé avec Alice Cooper. La classe quand même.

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moins punk, moins frontal que Metal Urbain qu'on vient de quitter à l'instant. Voici Seconde Chambre, un groupe d'Angers, Cold Wave, un mini LP, deux albums, un son très tendu et instable. Voici Seconde Chambre avec Victoire Prochaine.

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Et oui, British Connection, c'est aussi du rock francophone. Les Bureries Noires tout de suite, on a faim, on a la dalle.

0: Allez, on se fait une courte pause. British Connection, votre émission rock, on revient dans un instant.
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3: La semaine dernière dans la série live, vous aviez un titre, Chercher le garçon par Daniel Dark. Eh bien, Hélène, une fidèle auditrice de British Connection, a souhaité un morceau de Taxi Girls. Que voici avec le titre Quelqu'un comme toi.
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1: Salut, c'est Fort. Mon EP Babel sera album de la semaine dans la prochaine session de British Connection avec Philippe. En attendant, voici Babylone.

0: C'est la deuxième partie de l'EP de la semaine. Il s'appelle 3615 Francis. L'album vient de sortir, Professional Entertainer. Attention, ils seront au festival Rock'n'Runes le 10 juillet et le 25 juillet à Nice.
1: War, pour les non-anglophones, ça veut dire guerre. On a essayé de raconter à notre manière le vécu quotidien, l'angoisse des bombardements, de vivre dans les décombres, de perdre des proches, d'essayer de survivre. Et en plus, toutes les nuits, cette personne dans la chanson part à la recherche de son enfant qui a disparu. Et ça devient sa quête principale. C'est joyeux, hein ?

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Aujourd'hui, je vais vous parler du livre The Smiths, The Queen is Dead, que j'ai coécrit avec Sébastien Bismuth et qui fait partie de la collection Discogonie aux éditions Densité. Avant d'entrer dans le détail du livre, je souhaitais présenter cette collection. Donc chaque livre de la collection Discogonie est consacré à un album qui a marqué l'histoire de la pop ou du rock. Elle compte aujourd'hui une quarantaine de titres qui vont de Fantaisie militaire d'Alain Bachung à Hockey Computer de Radiohead en passant par Loveless de My Bloody Valentine. L'idée, c'est vraiment de raconter un disque comme une histoire en entrant dans chaque morceau. Donc chaque chapitre correspond à un titre de l'album et on avance piste après piste en explorant les textes, le contexte, les références culturelles, mais aussi les intentions artistiques.

0: Le livre doit consacrer également un chapitre entier à la pochette de l'album. Alors pour The Queen is Dead, c'est une photo d'Alain Delon qui est allongé sur le sol, et cette photo est extraite de la scène finale du film L'Insoumis d'Alain Cavalier. Alors pour la petite anecdote, c'est Alain Delon en personne qui a donné son accord pour que le groupe puisse utiliser cette image. Et ce qui est amusant, c'est qu'il a juste demandé en échange un t-shirt avec la pochette de l'album imprimée dessus. Ce qui est intéressant chez les Smiths, c'est qu'il y a toujours eu une homogénéité autour de leur visuel et qu'ils font partie intégrante du projet artistique. Une chose importante que l'on peut noter, c'est que le groupe n'est jamais représenté sur les pochettes des albums ni sur les singles. Mais par contre, on retrouve des photos de figures issues de la culture populaire des années 50, 60 et 70 que Morrissey admire. C'est en quelque sorte une façon pour le chanteur de nous faire partager ses goûts artistiques. Alors avant de continuer de vous parler des Smiths et de l'album The Queen is Dead, je vous propose d'écouter un des deux singles qui a précédé l'album et qui s'appelle The Boy with a Thorn in His Side.
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0: On se retrouve pour continuer la présentation du livre sur l'album des Smiths, The Queen is Dead. Dans cette deuxième partie, on va s'intéresser au groupe lui-même. Donc les Smiths se forment à Manchester en 1982 autour de 4 membres. Stephen Patrick Morrissey, chanteur et auteur, Johnny Marr qui est guitariste et compositeur, Andy Rourke à la basse et Miles Joyce à la batterie. Très vite, ils se démarquent des autres groupes. En effet, à une époque dominée par les synthés et la pop électronique, ils remettent la guitare au centre du jeu avec un son très reconnaissable. D'un côté, il y a le jeu de Johnny Marr qui est très mélodique, très riche, et ce son caractéristique que l'on appelle jungle est d'ailleurs étroitement lié à l'utilisation de guitares Rickenbacker, connues pour leur timbre clair, brillant et très résonnant. Johnny Marr superpose les lignes de guitare, crée des textures et du mouvement sans jamais tomber dans la démonstration technique. Il est en quelque sorte l'inverse du guitar hero, privilégiant la finesse et la construction sonore. Et puis, il y a Morrissey. Morrissey, c'est une voix immédiatement reconnaissable, mais surtout une écriture très singulière. Ses textes sont à la fois ironiques, mélancoliques et parfois provocateurs. Il parle de solitude, d'aliénation, de désir, avec une distance qui est souvent teintée d'humour noir. C'est vraiment cette rencontre entre l'écriture de Morrissey et la musique de Marr qui fait la singularité des Smiths. Il faut aussi rappeler que les Smiths vont à contre-courant d'une certaine image du rock très virile et dominante à l'époque. Là où beaucoup de groupes mettent en avant une masculinité affirmée, Morrissey propose autre chose, une sensibilité plus fragile, plus ambiguë, parfois même androgyne. Et ça va profondément marquer toute une génération d'auditeurs qui ne se reconnaissaient pas dans les codes traditionnels du rock. En seulement 4 albums studio, The Smiths, Meat Is Murder, The Queen Is Dead et Strange Ways, Here We Come, ils vont marquer durablement l'histoire du rock. Le groupe se sépare en 1987, assez brutalement, après des tensions internes, notamment entre Morrissey et Johnny Marr. Mais malgré une carrière courte, leur impact reste immense. On ne compte plus les groupes qui ont été influencés directement ou indirectement par les Smiths. On peut citer notamment R.E.M. ou Jean. Leur influence est considérable. D'ailleurs, ils ont été élus artiste musical le plus important des 50 dernières années dans un sondage réalisé par le magazine anglais New Musical Express. Aujourd'hui encore, les Smiths sont une référence incontournable, un groupe qui a su créer une identité unique, immédiatement reconnaissable, et qui continue d'influencer des générations entières de musiciens. Pour cette seconde pause musicale, je vous propose d'écouter le titre « Some Girls Are Bigger Than Others » qui illustre bien le talent de mélodiste de Johnny Marr.
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2: At the venue in Victoria, and the place is absolutely packed. Frenzied excitement even led to a rather good-natured stage invasion by fans at one point. Things have been looking very good for the Smiths.

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1: On se retrouve pour terminer la présentation du livre The Smiths, The Queen is Dead. Et dans cette dernière partie, on va s'intéresser un peu plus à l'album. Alors je vais commencer par une petite anecdote qui est assez révélatrice. À un moment, le titre Margaret on the Guillotine avait été envisagé pour l'album. Bon, c'est une référence directe à Margaret Thatcher. Et pour se remettre un peu dans le contexte de l'époque, on peut dire que Margaret Thatcher est alors première ministre du Royaume-Uni et elle incarne une politique très libérale, marquée par des privatisations massives et une forte confrontation avec les syndicats. Bon, finalement, cette idée est abandonnée, mais elle dit beaucoup de la dimension politique et provocatrice du projet. Hormis les superbes mélodies de Johnny Marr, un point central de l'album, c'est évidemment l'écriture de Morrissey. Ses paroles mettent en avant ses nombreuses influences littéraires, comme Oscar Wilde, mais aussi toute une tradition britannique de théâtre, de romans sociaux et de poésie. Ses textes fonctionnent souvent comme des collages, on y trouve des citations, des détournements, des références plus ou moins explicites, avec toujours ce mélange très particulier d'humour noir, de romantisme et de critique sociale. Ce qui frappe d'abord dans cet album, c'est à quel point la solitude, le rejet et l'impossibilité d'être aimé reviennent constamment. On va retrouver ces sujets dans les titres Never Had No One Ever, I Know It's Over et The Boy With The Thorn In His Side. Ce sont trois morceaux qui sont très différents musicalement, mais qui racontent au fond la même difficulté à trouver sa place et à être compris. Autre fil conducteur important, la critique sociale et politique. Alors, elle est frontale dans le morceau The Queen is Dead, avec cette attaque contre la monarchie, mais elle est aussi plus personnelle dans Big Mouth Strikes Again, où Morrissey règle ses comptes avec les médias et son image publique. Et puis, on trouve aussi un autre thème plus discret, mais tout aussi passionnant, qui est le rapport à la culture et à la création. C'est tout le sujet de Symmetry Gates, qui aborde la question de l'influence, du plagiat et de l'héritage littéraire. Ce qui est intéressant, c'est que tous ces thèmes se croisent, se répondent et finissent par dessiner une vraie cohérence. Ce qui ressort aussi très fortement de l'album, c'est le rapport des Smiths à l'Angleterre. Il propose une vision très particulière du pays, à la fois critique et nostalgique, nourrie de littérature, de cinéma et de culture populaire. Il y a à la fois une forme de romantisme, mais aussi une vraie lucidité sociale. À la sortie en juin 1986, The Queen is Dead est salué par la critique et s'impose rapidement comme l'album central dans la discographie des Smiths. Et presque 40 ans après, en 2013, The Queen is Dead a été élu meilleur album de tous les temps par le magazine New Musical Express. Je vous propose que l'on termine avec ce qui est sans doute le morceau le plus emblématique de l'album et qui est devenu un titre un peu culte pour les fans. Je veux parler de There is a light that never goes out. Merci et à bientôt.

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3: Merci à Nicolas Foucault de nous avoir parlé de son livre sur les Smiths. Retrouvez déjà le podcast via la page Facebook de British Connection et des dizaines d'autres podcasts avec d'autres artistes, d'autres écrivains, d'autres auteurs. Tout de suite, frustration, 20 ans de carrière, le groupe enchaîne concert sur concert, à voir à tout prix. Frustration, tout de suite dans British Connection, waiting for the bad things.

Bonjour, je suis Cécile Coiffard. Il fut un temps où je chantais « I'm a strange girl ». Mon duo avec Yves Schilling s'appelait alors « Candidate ». Je vais bien, je suis peintre à Berlin et je suis toujours aussi strange que dans les années 80. Je vous laisse maintenant avec la fille étrange qui se bat avec un singe, serre la main de fantôme, court dans un no man's land et parle mariage avec l'homme araignée. Bonne écoute les amis.

0: C'est la troisième partie et fin de cet album de la semaine. C'est un EP, c'est le dernier EP de 3615 Francis. Ils nous viennent de Nice.
1: Song For You est une chanson d'amour que j'ai écrit en particulier pour l'amour qu'on a pour ses enfants. Mais ça peut s'adresser vraiment de manière universelle à sa femme, à son mari, à ses amis, à ses animaux de compagnie. Vraiment, c'est juste de l'amour qu'on a envie de donner. On peut un petit peu aussi avoir de nostalgie et repenser à nous quand on était enfant et tout l'amour qu'on a reçu de nos parents, de nos grands-parents, de nos familles.
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2: C'est Dombal.
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0: J'adore ce titre insouciant et très frais des Arctic Monkeys, fluorescente adolescente.
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0: Et puis, Erotic Secret of Pompeii, un groupe qui n'a pas connu le succès, comme Bauhaus, Sister of Mercy, mais qui est aujourd'hui groupe culte. Erotic Secret of Pompeii dans British Connection.

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1: Le groupe Béton avec Kiev Calling, enchaîné des clashs évidemment, avec l'original London Calling.

Et oui, British Connection, votre émission rock s'est terminée pour aujourd'hui. La semaine prochaine, je recevrai Philippe Maté. Il nous parlera des British, d'Oasis, et puis il y aura bien d'autres choses. Je vous souhaite de passer une excellente semaine. On se retrouve ici même la semaine prochaine, même horaire, même fréquence. Et en attendant, ne l'oubliez pas, British Connection, c'est votre émission rock qui passe ce qu'on n'entend pas sur les radios rock. Allez, salut.

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1: Il est 23h.
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Bonjour et bienvenue dans l'émission Hard Time Machine. Mathieu Morand avec vous pour un voyage musical à travers le temps. Une nouvelle émission de Hard Time Machine, vous le savez, si vous me suivez cette saison, je tente de passer en revue l'ensemble des sous-genres qui constituent le métal. Aujourd'hui, on s'arrête sur le world metal, c'est-à-dire eh bien, des groupes de métal qui incluent un peu de musique du monde. On va commencer avec un groupe que vous connaissez probablement si vous me suivez. Ce sont les Tunisiens de Mayrat qui mélangent le métal avec des instruments issus du monde arabe et du Moyen-Orient.

Voilà, on n'est pas que sur de l'instrumentation, hein, on a aussi bien sûr tout le folklore tunisien qui ressort dans ce disque et dans l'ensemble de leur discographie, plus ou moins marquée selon les époques, mais c'est un groupe que je vous encourage à découvrir. On poursuit avec un groupe serbe qui mélange le métal et le reggae, c'est Iceburn.

Iceburn, c'est un groupe que j'avais découvert il y a quelques années en préparant une émission dédiée à la Serbie. C'est leur album de 2013, Reality Check. On va continuer avec un groupe chinois qui mélange le métal avec des instruments mongols et de la musique mongole. Ça s'appelle Nine Treasures.

Treasures. Ils se sont formés en 2010. C'est ici leur deuxième album, qui est un album éponyme. Et je ne pourrais pas vous donner le nom du morceau puisqu'il est écrit en chinois. On va poursuivre avec un groupe que vous connaissez si vous suivez mon émission. C'est Orphanland, israéliens qui se définissent comme ambassadeurs de la paix à travers le métal.

Orphanland, c'est un groupe que j'ai pas mal diffusé hein, déjà dans Hard Time Machine. Il se forme en 1991. Hein, il mélange de la musique et des instruments du Moyen-Orient, d'Afrique du Nord, mais aussi des éléments qui viennent du monde arabe, du monde turc et du monde maghrébin et juif. Bien entendu, c'est leur album All Is One, probablement celui que je préfère, qui sortait en 2013. On continue avec un groupe mexicain, Acrania.

Voilà, ici, on entend vraiment encore une fois hein, ce mélange hein, de musique du monde et de métal. Ici, de la musique afro-caribéenne avec des percussions latines. On lorgne parfois sur le jazz un peu latin. En tout cas, c'est passionnant. C'est leur album qui sortait en 2015 qui s'appelle Fearless. On continue avec un incontournable, Melekech.

0: Melekesh, groupe de black metal israélien relocalisé aux Pays-Bas, hein, qui mélange donc une musique extrême hein, avec des éléments qui viennent du Moyen-Orient et d'Assyrie en particulier. On va continuer toujours dans cet esprit de mélange avec la musique du monde, c'est Alien Weaponry.
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Alien Weaponry, il se forme à Auckland, donc en Nouvelle-Zélande, en 2010, et ce n'est que 8 ans plus tard, en 2018, qu'ils vont sortir leur premier album, Too. Comme vous l'entendez, eh bien, ils mélangent le métal et la langue maori, et évidemment des éléments du folklore issus des populations polynésiennes. On va continuer avec un groupe qui avait beaucoup fait parler de lui en 2019, The Who, les Mongols, qui mélangent un petit peu de métal avec des éléments issus du folklore de la Mongolie.

Le groupe The Who, The Who, The Who, je ne sais pas trop comment on prononce, mais si vous cherchez, ça s'écrit H-U avec un tréma. C'est donc un groupe qui utilise des instruments traditionnels comme le morincourt. C'est un instrument à cordes frottées. Et puis cette technique du chant guttural qu'on appelle le komi. On va poursuivre avec un groupe qui vient d'Arabie Saoudite. C'est pas banal. Ça s'appelle Al Namroud.

groupe Al Namrod. Ils viennent donc d'Arabie Saoudite et abordent dans leur texte plusieurs sujets anti-religieux, ce qui les oblige à conserver l'anonymat, puisque dans ce pays, vous le savez, tout cela est passible de la peine de mort. On va terminer avec un groupe qui mélange de la J-pop et du métal. C'est Maximum the Hormone. Et c'est excellent.

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1: Il est minuit.
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0: des films respectueux de l'environnement. Au Festival de Cannes, l'association EcoProd a récompensé deux films en compétition pour leur engagement écologique. Et le premier, c'est Soudain de Ryusuke Hamaguchi.
1: Marie Lafontaine. Hein? Passez-moi Marie.
2: Qu'est-ce qui nous attend? Découvrons-le ensemble.
0: En plus d'avoir obtenu le prix d'interprétation féminine avec la performance de Virginie Efira et Tao Okamoto, ce film a obtenu le prix principal d'EcoProd grâce à une réduction de 35% de son impact carbone. L'équipe a optimisé les déplacements, les transports de matériel, les choix de tournage et de logistique pour limiter les émissions. Un défi majeur pour une production multi-pays. Le deuxième film, c'est Notre Salut d'Emmanuel Mar, avec Swan Harlow au casting. Ce film historique se déroule en 1940 dans le Vichy de Pétain. Il a reçu une mention spéciale pour les efforts importants réalisés sur un film d'époque où les contraintes sont habituellement très polluantes. L'équipe a fait des choix créatifs et responsables sur les matériaux, l'écosystème et la gestion des ressources pour réduire drastiquement l'empreinte environnementale malgré le contexte historique. Notre Salut qui a d'ailleurs obtenu le prix du scénario au Festival de Cannes. Ces récompenses remises sur le bateau du WWF France soulignent l'évolution du cinéma français. Depuis 2024, le CNC impose un bilan carbone pour les aides à la production. L'objectif d'EcoProd est clair, fédérer tous les métiers du cinéma pour réduire l'impact environnemental sans sacrifier la qualité artistique.

0: tout le monde debout, s'il vous plaît.
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0: Joe Thomas est né à Londres en 1977, mais il a longtemps vécu au Brésil. Il a connu le succès avec de nombreux romans et surtout avec sa quadrilogie du Brésil, débutée avec Brazilian Psycho. Il est revenu sans cesse au lien entre pouvoir politique, argent et corruption en prenant pour laboratoire São Paulo et les grands scandales récents comme l'opération Lava Jato. Sa voix se distingue par une ampleur quasi documentaire qui épouse les contours d'une grande ville en crise. Voici en poche son dernier roman, Brazilian Playboy, qui explore les méandres politiques et sociaux du Brésil d'aujourd'hui. Nous sommes en mars 2016 à São Paulo. La campagne pour la destitution de la présidente Dilma Rousseff bat son plein. Sur la Praça Alexandre de Guzmão gît le corps ensanglanté d'un jeune homme de bonne famille. L'inspecteur Mario Lemme, rencardé par un indique, est le premier sur les lieux. Bien décidé à lui faire porter le chapeau, la police militaire l'embarque. S'il veut s'innocenter, Lemme doit identifier la victime et le meurtrier. Brazilian Playboy de Joe Thomas est paru chez Point.
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1: Est-ce qu'il vous arrive de scroller sur les réseaux sociaux et de voir votre humeur se dégrader ? Eh bien, c'est normal, les images que l'on voit ou que l'on entend ont un grand impact sur notre santé mentale. Alors pour s'en protéger, je ne vais pas vous dire de désinstaller toutes les applications de votre téléphone, car c'est un peu drastique et difficile à appliquer. En revanche, j'ai découvert une astuce simple dans un article publié par le magazine britannique Time. Son auteur, Michael Beka, ancien moine bouddhiste devenu coach en neurosciences, y partage une méthode concrète pour améliorer notre rapport au smartphone. Alors son idée est simple, nous devrions traiter notre environnement numérique comme notre alimentation ou notre intérieur, en choisissant consciemment ce qui nourrit notre esprit et en écartant ce qui l'appauvrit. Il compare même notre téléphone à une pièce dans laquelle nous passons plusieurs heures par jour. Comme on choisit avec soin ce qu'on accroche au mur de son salon, il recommande de prendre une dizaine de minutes pour faire le tri dans son univers numérique. Bon, concrètement, ouvrez l'application que vous utilisez le plus souvent et observez les comptes que vous suivez. Demandez-vous simplement, est-ce que ce contenu me rend plus serein, plus curieux, plus motivé, ou au contraire plus anxieux, plus fatigué et dispersé ? Bon, si la réponse penche vers la seconde option, il est peut-être temps de se désabonner. Selon le coach, ce petit ménage numérique peut avoir des effets bien plus importants qu'on ne l'imagine sur notre bien-être, une façon simple de réduire son anxiété et de préserver sa capacité d'attention.

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1: Si vous me cherchez, je suis ailleurs. 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